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Bonjour, Tunisie-Mauritanie, une coopération historique qui se renforce. Le président Kais Saïd a reçu hier le ministre mauritanien des Affaires étrangères, Mohamed Selem Ould Merzouk, porteur d'un message du président mauritanien Mohamed Ould Cheikh El Ghazouani. La rencontre a mis en lumière la solidité des liens fraternels entre les deux pays, fondés sur une histoire et un héritage culturel commun. Kais Saïd a réaffirmé la volonté de renforcer la coopération dans plusieurs secteurs, tout en appelant à une coordination accrue des pays africains et arabes face aux défis internationaux pour bâtir un ordre mondial plus juste et plus équitable. Top départ pour les épreuves du 9e 2026. Le ministère de l'Éducation a dévoilé le calendrier des examens écrits prévus les 18, 19 et 20 juin. Les candidats composeront en arabe et en anglais ce jeudi, en français et SVT demain vendredi, avant de terminer samedi avec les mathématiques et l'arabe. Le ministère appelle au respect strict du règlement, présence à 7h30 avec convocation et carte scolaire, interdiction des appareils électroniques et vigilance sur les données personnelles. Toute tentative de fraude pourra entraîner l'annulation de l'examen et une exclusion pouvant aller jusqu'à 3 ans. La Tunisie confirme son rôle de pôle médical africain. Des cardiologues venus de 10 pays africains participent à une formation avancée dans les hôpitaux universitaires tunisiens dans le cadre de la deuxième édition du programme régional Cardiology for Africa. Ce programme, lancé hier par le ministre de la Santé, Moussa Ferjani, repose sur une coopération entre la Tunisie, le Japon et plusieurs pays africains partenaires. Les participants seront notamment formés à la technique du cathétérisme par Ballonet Inou, symbole du savoir-faire médical japonais et du transfert de technologies de pointe vers le continent africain. La grogne monte chez les retraités. La Fédération Générale des Retraités de l'UGTT rejette la hausse de seulement 5% des pensions de la CNSS, jugée insuffisante face à la flambée du coût de la vie. Dans un communiqué publié hier, la Fédération Générale des Retraités estime que l'augmentation de 5% des pensions de la CNSS ne compense pas la forte baisse du pouvoir d'achat. Elle plaide pour des augmentations progressives adaptées au niveau des pensions. La fédération considère que la revalorisation accordée aux retraités de la CNRPS répond au minimum requis. Elle alerte également sur la dégradation des services de santé publique et la pénurie de médicaments essentiels. La CTN renforce son programme estival 2026 avec davantage de traversées et plus de capacités d'accueil. La compagnie tunisienne de navigation prévoit 149 traversées entre le 15 juin et le 15 septembre 2026 à bord des navires Tanit et Carthage contre 145 l'an dernier. La capacité passe à 433 400 passagers et 126 600 véhicules. La CTN maintient ses tarifs préférentiels avec des réductions allant jusqu'à 39%. Dans le monde, Donald Trump et son homologue iranien Masoud Pezeshkian ont signé hier à distance le protocole d'accord visant à mettre fin à la guerre en Iran. C'est depuis Versailles, où il était reçu par Emmanuel Macron, que le président américain a signé le texte. Plus tôt dans la journée, il s'était félicité d'être parvenu à trouver un accord qui a évité une catastrophe économique avec Téhéran. Il a toutefois continué de menacer l'Iran de bombardement si la République islamique ne respecte pas les termes du texte. Fin de ce flash, merci de votre attention. Prochaines informations à 8h.

0: Il est 7h07 sur les ondes de Radio Tunis, chaîne Inter. Bonjour à toutes et à tous. Bienvenue dans votre matinale.
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0: La matinale, bien sûr, avec Mehdi Hawass. Aujourd'hui, jeudi, hein, restez avec nous. On est avec vous jusqu'à 10h du matin et bien sûr très heureux de vous accompagner sur la plus belle des radios RTCI avec toute l'actualité bien sûr, l'information, les chroniques, les conseils pratiques et notre invité du jour au programme de cette matinale à 7h15, rendez-vous avec les aventuriers de Aïssa Marzouki pour une nouvelle découverte passionnante à 7h30 place au Focus Enfant avec le docteur Mouaz Chérif pour parler de santé et de bien-être des plus jeunes, c'est très important. À 7h57, bien sûr, c'est Donia Cheoche qui nous aidera à démêler ce qu'il y a de vrai ou de faux, bien sûr, pour parler donc de sa chronique, le vrai du faux. À 8h05, c'est Hatem Bouriel nous retrouvera pour son regard sur l'actualité dans Au jour le jour. À 8h30, Mandelzi nous proposera une nouvelle définition et un éclairage économique dans Ecodico. Et à 9h30, place à Sahla Boujalmen qui ouvrira sa boîte à outils avec ses conseils et ses solutions pratiques. Notre invité aujourd'hui à partir de 9h en studio, ça sera Yasmine Chiba, elle est responsable communication du congrès. Elle viendra donc nous présenter le 12e congrès international de gynécologie obstétrique de Bizerte. Un rendez-vous scientifique important qui réunira experts et professionnels de la santé autour des avancées et des enjeux de cette spécialité. Mehdi Hawass, comme vous le savez, autour du micro, pourquoi pas, devant le micro pour vous accompagner jusqu'à 10h du matin. Naila Trabelsi côté réalisation et Sofia Benjima à la réalisation technique. Voilà, merci à vous pour votre fidélité. J'espère que vous vous êtes bien levé, que vous avez passé une excellente soirée. Restez avec nous, c'est la matinale d'RTCI jusqu'à 10h du matin.

Aujourd'hui, Benjamin de Tudel. Le plus grand voyageur européen du Moyen Âge a été certainement Marco de Polo, mais avant cet illustre aventurier, d'autres explorateurs audacieux, originaires du même continent, ont fait leur voyage en Orient entre le XIIe et le XIIIe siècle. Ils ont pour nom Benjamin de Tudel, Carpini et Rubicus. C'est du premier entre eux que je vais vous entretenir aujourd'hui. Benjamin de Tudel est né dans la ville de Tudel, qui appartenait au royaume de Navarre. Pendant 14 ans, de 1160 à 1173, il a exploré presque tout le monde connu de son époque et a consigné son voyage dans une relation détaillée et minutieuse. Il quitte Barcelone et traverse les villes du sud de la France jusqu'à Marseille, d'où il s'embarque pour Gênes, où il arrive 4 jours plus tard. De là, il se dirige vers Rome, où il visite Saint-Pierre et Saint-Jean-de-Latran. De Rome, il se rend à Naples pour Capoue et Pouzzole, puis traverse de nombreuses villes. Il arrive à Otrante, dont il part pour la Valachie, en visitant les principales villes grecques. Tout en se méfiant des Valaques, peuple qu'il décrit comme pouvant courir comme des chevreuils et s'adonnant au pillage des terres grecques, il se dirige vers Constantinople, en ce temps-là capitale de tous les Grecs. Il y décrit les merveilles de cette ville où règne l'empereur Emmanuel Comnène, avec ses colonnes d'or et d'argent pur. Il y décrit le trône de l'empereur fait d'or et de pierres précieuses qui projette tant de lumière qu'on n'a pas besoin d'éclairer la salle dans laquelle il se trouve lorsque la nuit se fait. Il compare cette ville à Bagdad, seule ville à laquelle elle peut être comparée. Il y décrit le temple de Sainte-Sophie qui possède autant d'hôtels qu'il y a de jours dans l'année, ainsi que l'hippodrome dans lequel, pour le plaisir du peuple, on fait battre ensemble des lions, des ours, des tigres, des oies sauvages, comme aussi des oiseaux. De Constantinople, Benjamin de Tudel parcourt les îles de l'archipel grec, comme Rhodes et Chypre, avant de débarquer dans l'actuel Liban, où il visite Tyr, Beyrouth, Sidon, la Palestine et Jérusalem, petite ville à la grande histoire, Bethléem, Hébron, avant d'arriver à Damas, où commence le pays de Noureddin, qu'il appelle roi des Turcs. Après s'être attardé sur les merveilles de cette ville, dans la grande mosquée, où l'on voit une muraille de verre dans laquelle se trouvent autant de trous qu'il y a de jours dans l'année, et où le soleil entre chaque jour par l'un de ces trous. Il y décrit également des maisons bâties d'or et d'argent, grandes comme une cuve, qui peuvent contenir 3 personnes, si elles veulent s'y laver ou se baigner. Après avoir visité d'autres villes de Syrie, le voyageur arrive à Bagdad, résidence du calife, ville qui lui plaît beaucoup et où s'élèvent de nombreux hôpitaux. Savants, philosophes, habiles et toutes sortes de saints et mages, experts en toutes sortes de sciences, y accourent de toutes parts. Le calife y habite un vaste palais au milieu d'un parc arrosé par un affluent du Tigre et peuplé de bêtes sauvages. Il prétend que ce calife vit du travail de ses mains en fabriquant des couvertures qu'il fait vendre au marché par les princes. Après Bagdad, Benjamin de Tudel poursuit son périple en visitant les ruines de Babylone et Bassora, entre en Perse dans différentes villes dans lesquelles il s'attarde et pousse jusqu'au nord-est en Afghanistan et Samarcande avant de s'arrêter au pied du Tibet. Sur le chemin du retour, il traverse la mer d'Oman, puis en 7 jours, il atteint la côte de Malabar, visite l'Inde et Ceylan. On ne saurait affirmer si le voyageur a atteint la Chine, mais on sait d'après sa relation qu'il traverse la mer Rouge pour débarquer en Abyssinie. De là, il arrive par le Sahara à entrer en Égypte et visiter sa capitale, le Caire, qu'il appelle Misraïm, ainsi qu'Alexandrie, où il observe le phare, encore debout et fonctionnel. De là, il traverse la Méditerranée en 20 jours pour débarquer à Messine. De Messine, il remonte l'Europe jusqu'à Paris, qui renferme, dit-il, les disciples des sages, qui n'ont pas leur pareil aujourd'hui sur toute la terre. C'est ainsi que se termine le merveilleux voyage de Benjamin de Tudel, précurseur de Marco de Polo. Demain sur RTCI, le voyage médiéval de Jean Duplan de Carpin.

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2: Bienvenue à toutes et à tous, Moaz Cherif, bonjour.
3: Bonjour, Rafael, bonjour à tous les petits citoyens tunisiens.
2: Tous les enfants devraient avoir les mêmes chances de réussir, peu importe où ils vivent ou leur milieu social. Comment le plan de développement Tunisie 2026-2030 entend-il garantir l'égalité des chances pour les enfants dans l'accès à l'éducation, aux loisirs et aux services essentiels entre régions riches et régions moins développées?
3: Il y a eu déjà un certain nombre de mesures qui ont été prises par ce qu'on appelle les transferts sociaux, en donnant des indemnités d'abord universelles pour tous les enfants de 0 à 5 ans. Nous espérons qu'il y aura une mise à jour pour essayer d'adapter cette somme octroyée à toutes les familles parce que, disons-le, les 30 dinars ont été vite rattrapés par l'inflation qui a dépassé l'impact prévisionnel de ces transferts sociaux sur un meilleur accès des enfants à leurs droits. Deuxièmement, il y a eu une prolongation, ce transfert social, jusqu'à l'âge de 18 ans pour chaque enfant dans les familles nécessiteuses. Là aussi, des évaluations ont été faites et qui a montré que ce système n'est pas réellement inclusif et qu'il y a un grand nombre de familles qui sont nécessiteuses mais qui ne sont pas incluses dans la liste officielle des familles. Par contre, il y a des gens qui bénéficient d'un certain soutien et qui ne le mériteraient pas. Donc, une révision de cette liste et une mise à jour constante pendant le quinquennat à venir est une des obligations du ministère des Affaires sociales pour plus de justice sociale. Mais cela ne sera certainement pas suffisant. Les transferts sociaux ne suffisent pas. Il s'agit de mettre en place un mécanisme pour que les ayants droit puissent eux-mêmes manifester leur intérêt. Dans tous les systèmes qui sont actuellement mis en place, malheureusement, l'enfant ne participe pas lui-même pour faire entendre sa voix. Et l'existence d'un mécanisme indépendant de monitoring des droits de l'enfant serait le meilleur mécanisme adapté pour faire des enfants des ayants droit, pour qu'ils en fassent des sujets de droit et que leur voix soit entendue pour essayer de répondre à leurs besoins là où ils sont.
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0: Eh oui, c'était Paul McCartney, il est 7h42.
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0: Eh oui, c'est la matinale de RTCI. J'espère que vous allez bien. Bien sûr, tout de suite, votre bulletin météo de ce jeudi 18 juin. Au nord, le temps généralement peu nuageux à partiellement voilé. Les températures maximales varieront entre 27 et 32 degrés avec des valeurs plus modérées sur les côtes et les hauteurs. Le vent soufflera de secteur nord faible à modéré. La mer sera peu agitée à localement. Agité. Au centre, le ciel sera dégagé à légèrement voilé sur la plupart des régions. Les températures atteindront 32 à 37 degrés avec une chaleur plus marquée dans les zones de l'intérieur. Vent faible à modéré de secteur est. Au sud, temps chaud et largement ensoleillé. Les températures oscilleront entre 36 et 40 degrés, pouvant localement dépasser ce seuil dans l'extrême sud. Le vent de secteur est sera parfois assez soutenu et pourra provoquer quelques soulèvements locaux de sable. Quant au vent et mer, le vent généralement faible à modéré sur la plupart des régions, un peu plus fort au sud, mer peu agitée à localement agitée sur les côtes nord. Il est 7h43, bien sûr, sur les ondes de Radio Tunisienne Inter, vous écoutez la plus belle des radios. Dans quelques instants, bien sûr, vous avez rendez-vous avec Donia Cheouch pour le vrai du faux, suivi bien sûr des infos présentées par Slahadine Belbalg. Restez avec nous tout de suite, on y va avec Césaria Evora, petit pays.

0: Leonardo. Vous savez.
1: Merci, man.
0: Merci beaucoup, merci beaucoup.

0: Bonjour. Au cours de votre enfance et même plus tard, vos parents, vos amis vous ont sûrement raconté des tas d'anecdotes et des faits que vous avez acceptés comme étant la pure vérité. Il n'y a rien de mal à cela, c'est même tout à fait normal. Cependant, ces croyances sont pour beaucoup absolument fausses et ces idées reçues sont tellement répandues que vous pourriez être surpris encore aujourd'hui de croire des choses qui sont tout simplement inexactes. Il est une idée reçue comme quoi se brosser les dents, ça sert uniquement à avoir un beau sourire. Alors vrai ou faux ? Eh bien c'est faux, car en fait se brosser les dents, c'est le béaba pour rester en bonne santé. On en a déjà parlé précédemment, des caries non traitées sont la porte d'entrée aux bactéries qui se diffusent dans le système sanguin et déclenchent des infections type sinusite. Surtout, l'accumulation de la plaque dentaire favorise l'inflammation chronique et peut avoir un lien avec une tendinite qui fait de la résistance, une polyarthrite, mais aussi de graves pathologies cardiaques et respiratoires. Alors, à vos brosses à dents ! Bonne santé ! Vrai ou faux ?
1: Vrai ou faux ?
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1: Avec Sahdi Mbarak, bonjour. Tunisie-Mauritanie, une coopération historique qui se renforce. Le président Kais Saïd a reçu hier le ministre mauritanien des Affaires étrangères, Mohamed Selm Ould Merzouk, porteur d'un message du président mauritanien Mohamed El Cheikh El Ghazouani. La rencontre a mis en lumière la solidité des liens fraternels entre les deux pays, fondés sur une histoire et un héritage culturel commun. Kais Saïd a réaffirmé la volonté de renforcer la coopération dans plusieurs secteurs, tout en appelant à une coordination accrue des pays africains et arabes face aux défis internationaux. 70 ans d'amitié tuniso-saoudienne célébrée à Tunis. Le ministre des Affaires étrangères, Mohamed Ali Nafti, a reçu Mohamed Ibn Abdullah El Bourethane, nouvel ambassadeur d'Arabie Saoudite en Tunisie, venu présenter la copie des lettres de ses lettres de créance. Cette rencontre, marquée par le 70e anniversaire des relations diplomatiques entre les deux pays, a permis de réaffirmer la solidité des liens fraternels tuniso-saoudiens. Les deux parties ont insisté sur le renforcement de la coopération économique, commerciale et des investissements. Top départ pour les épreuves du 9e 2026. Le ministère de l'Éducation a dévoilé le calendrier des examens écrits prévus les 18, 19 et 20 juin. Les candidats composeront en arabe et en anglais ce jeudi, en français et SVT demain vendredi, avant de terminer samedi avec les mathématiques et l'arabe. La Tunisie confirme son rôle de pôle médical africain. Des cardiologues venus de 10 pays africains participent à une formation avancée dans les hôpitaux universitaires tunisiens dans le cadre de la deuxième édition du programme régional Cardiology for Africa. Ce programme, lancé hier par le ministre de la Santé, Moussa Ferjani, repose sur une coopération entre la Tunisie, le Japon et plusieurs pays africains partenaires. Les participants seront notamment formés à la technique du cathétérisme par Balone Inu, symbole du savoir-faire médical japonais. Un nouveau souffle pour l'emploi des jeunes dans le sud tunisien. La Fondation Tunisie pour le Développement a inauguré hier à Tozeur son 6e centre technologique, ELIF, dans le cadre d'un programme national qui prévoit la création de 10 centres à travers le pays dotés d'équipements modernes. Ce nouvel espace vise à renforcer l'employabilité des jeunes et à soutenir l'entrepreneuriat dans les gouvernorats de Tozeur, Gafsa et Gbelli. Selon les responsables, près de 1000 emplois pourraient être générés chaque année. Le projet est soutenu notamment par l'Allemagne, la France et l'Union européenne. Dans le monde, Donald Trump et son homologue iranien Masoud Pezeshkian ont signé hier à distance le protocole d'accord visant à mettre fin à la guerre en Iran. C'est depuis Versailles, où il était reçu par Emmanuel Macron, que le président américain a signé le texte. Plus tôt dans la journée, il s'était félicité d'être parvenu à trouver un accord qui a évité une catastrophe économique avec Téhéran. C'est la fin de ce flash, merci de l'avoir suivi. Prochaines informations à 9h.
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3: Bonjour à toutes et à tous. J'ai le plaisir de vous retrouver avec la complicité de Nawel Saidi pour la chronique Au jour le jour.
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3: Voici un terme qui désigne le portefeuille. Et ces portefeuilles sont encore présents dans plusieurs de nos marchés. On les appelle hammel. Hammel, ça veut dire porteur. Et ce hammel, il va porter un fardeau. Et pour désigner le fardeau, on utilisera le terme de hamela. Hamela, le substantif qui va donner hammel, le métier ou l'activité. Et les hammel sont parfois porteurs d'un couffin et ils accompagnent les gens qui font les différents étalages d'un marché. Et donc, le terme revient très fréquemment et il est utilisé, bien entendu, dans dans toutes sortes de matières que l'on peut porter. Donc, hamel, ça peut concerner aussi bien le marché que des meubles ou bien des outils ou bien quoi que ce soit que l'on porte. En tant que hamel, on porte des fardeaux qui sont des hamela. Hamela, hamel, des termes à retenir et qui désignent donc cette activité de porter et cette activité du portefeuille.
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3: Nous allons nous intéresser aujourd'hui à la manière de désigner les placards et les armoires. Pour désigner des placards qui sont construits donc dans le mur et qui sont fermés ou ouverts, on va utiliser le terme de taqa. Et taqa, c'est un mot qui revient dans le vocabulaire architectural de la maison traditionnelle. Taqa, donc un renfoncement qui permet d'avoir une sorte de placard qui ferme ou qui ne ferme pas. Alors que pour désigner une armoire, on utilise deux termes, celui de glace et celui de marro. Marro, c'est plutôt une grande armoire, alors que glace, c'est une armoire qui spécifiquement porte un miroir. Et c'est une armoire à glace, en fait. Et c'est intéressant parce que le terme glace se réfère à la glace de l'armoire à glace. Et donc, c'est ainsi que ce terme est né dans notre vocabulaire. Glace, marro, taqa, voici des mots qui disent notre manière de garder ce que nous possédons. Il existe un dernier terme qui est celui de sandouq, qui est beaucoup plus traditionnel puisque on n'utilisait pas ces armoires que nous appelons glace et marro, mais on utilisait tout simplement un sandouq, une boîte, une grande boîte en bois qui est peint. Et donc cette boîte-là était l'armoire de nos ancêtres.
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3: Nous nous intéresserons aujourd'hui à la médina de Kairouan. C'est notre feuilleton qui passe

0: et une médina qui est parée encore de ses différentes portes et remparts, et puis une médina qui abrite dans l'un de ses coins la fameuse mosquée Oqba, la plus ancienne mosquée de Tunisie, qui n'est pas construite comme à Tunis au milieu de la ville, mais elle est construite latéralement à la ville parce que, en fait, elle a précédé la construction de la ville de Kerman. La ville de Kerman, où les souks sont également intéressants puisqu'ils se trouvent au milieu de la ville et qu'ils forment un ensemble à part dans la ville. Aujourd'hui, visiter les souks traditionnels de Kerman, c'est découvrir une manière très ancienne de commercer, et puis visiter la ville, c'est retrouver les toutes premières traces de l'islam en Tunisie et retrouver sur les avenues de Kerman de nombreuses mosquées qui comptent parmi les plus anciennes de Tunisie. À bientôt sur RTCI en vous invitant à cueillir le jour nouveau qui se présente.
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0: Eh oui, c'était, voilà, il est 8h15 sur les ondes de Radio Tunisienne Inter, et bien sûr, c'est votre matinale.
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0: Eh oui, il est 8h15 et comme d'habitude, tout de suite, c'est la spéciale Coupe du Monde avec Nourdine Hafsi.
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0: Eh oui, Nourdine Hafsi, bonjour.
3: Bonjour Mehdi.
0: Eh bien, la première journée de phase de poule de la Coupe du Monde de football 2026 vient de prendre fin avec les quatre dernières rencontres. La RDC a neutralisé le Portugal alors que l'Angleterre a écrasé la Croatie.
3: Effectivement, Mehdi, c'est le deuxième exploit, pour ne pas dire le troisième, après celui donc, du Maroc face au Brésil, après celui du Cap-Vert face à l'Espagne. Eh bien, la RDC a neutralisé le Portugal avec toutes ses vedettes en premier lieu, Ronaldo, Fernandes, Vitinha. Eh bien, le Portugal n'a pas trouvé de solution face à une équipe solide défensivement, accrocheuse et très dangereuse en contre. L'RDC, avec un peu plus de justesse dans la surface, aurait pu l'emporter et même donc gagner face au Portugal. Donc, c'est s'avère que les grandes équipes, finalement, peuvent être neutralisées et on peut même les gagner. Mmh. Neves a ouvert la marque pour le Portugal à la 6e minute du match. Johan Vissa, vraiment, qui a fait un match formidable, l'homme du match, le sociétaire de Newcastle, lui a répondu à la 45e plus 5 de la tête suite à un corner. Pour Ronaldo, franchement, aucun service, il n'a rien reçu, il était complètement absent, il a touché 25 ballons et il n'a fait aucun tir. Dans l'affiche du groupe L entre l'Angleterre et la Croatie, l'Angleterre a tenu son rang. Ce fut une rencontre haletante, remportée par les Anglais par 4-2. Dont un doublé de l'insatiable Harry Kane, le fameux buteur, il est là, il est toujours là, il a encore envie de marquer.
0: Oui,
3: le buteur du Bayern Munich donc a lancé le débat dès la 12e en transformant un penalty, puis en inscrivant un deuxième à la 42e. Bellingham et Rashford ont scellé le succès de l'Angleterre. Les buts de la Croatie ont été l'œuvre de Baturina à la 36e et Moussa à la 45e plus 5.
0: Et puis, à savoir aussi que le Congo, ils n'ont pas marqué de but en Coupe du Monde. C'est leur premier but en Coupe du Monde depuis...
3: Exactement.
0: Une belle lurette.
3: Oui.
0: Alors, ce matin, à l'aube, l'Afrique a signé une deuxième victoire au Mondial grâce au Ghana, tandis que la Colombie a battu l'Ouzbékistan.
3: Oui, les Black Stars, le Brésil de l'Afrique, même très peu inspiré, s'est imposé sur le fil face au Panama grâce à un but de Yirenki à la 90e plus 5. C'est la deuxième victoire africaine dans ce mondial après celle de la Côte d'Ivoire. À l'issue de la première journée, dans le groupe L, l'Angleterre est en tête avec 3 points, le Ghana 2e avec 3, le Panama 3e et la Croatie 4e avec 0 points chacun. Mmh. Lors de la deuxième journée qui se déroulera les 23 et 24 juin, l'Angleterre affrontera le Ghana, donc les deux vainqueurs de la première journée se retrouvant ensemble, alors que la Croatie sera opposée au Panama. Dans le deuxième match entre la Colombie et l'Ouzbékistan, l'Ouzbékistan est entraîné par l'Italien Fabio Cannavaro, la Colombie a imposé sa loi dans les 30 dernières minutes en l'emportant par 3-1. Munoz a donné l'avantage à la Colombie à la 40e. Faysou Zalev a égalisé à la 60e pour l'Ouzbékistan. Luis Diaz, le sociétaire du Bayern Munich, a doublé la marque pour la Colombie alors que le remplaçant Compaz a triplé la marque à la 90e plus 9. Dans le groupe K, la Colombie est en tête avec 3 points, la RDC est 2e avec 1 point, le Portugal est 3e avec 1 point, l'Ouzbékistan est 4e avec 0 point. Lors de la deuxième journée de la phase de poule, il y aura Portugal-Ouzbékistan et Colombie-RDC.
0: Alors, le bilan de la première journée du premier tour a été marqué par quelques sensations.
3: Oui, effectivement, on se rappelle la performance du Cap-Vert, le Cap-Vert qui a tenu en échec l'Espagne, le Maroc également qui a tenu la dragée haute face au Brésil, et enfin le dernier match d'hier entre l'RDC et le Portugal. Ça fait plaisir de voir le football africain tenir son rang. Les favoris, seuls l'Argentine tenante du titre, la France, l'Angleterre et l'Allemagne ont tenu leur rang en remportant leur premier match. L'Espagne, le Portugal, le Brésil ont été accrochés. Côté africain, le bilan est vraiment mitigé. Pour les 10 représentants du continent, 2 victoires seulement, celle de la Côte d'Ivoire et du Ghana, 4 nuls dans celui du Maroc face au Brésil et 4 défaites, la plus lourde étant celle de la sélection tunisienne devant la Suède.
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0: La deuxième journée du premier tour démarre aujourd'hui sous le thème « Faux pas interdit ».
3: Effectivement, Mahdi, pour les équipes surtout qui ont perdu lors de la première journée, une deuxième défaite serait synonyme d'élimination. Donc cette deuxième journée s'annonce palpitante en raison des enjeux. C'est la qualification au deuxième tour parmi soit les 2 premiers du groupe ou en tant que meilleur troisième. Pour le groupe A, donc, qui reprend ce soir à 17h, la République tchèque battue 1-2 par la Corée du Sud donnera la réplique à l'Afrique du Sud. Les Bafana Bafana se sont inclinés face au Mexique par 2-0 et ont perdu au cours de cette rencontre 2 joueurs clés, Sitol et Zouané, qui ont été expulsés. Dans le groupe B et à 20h, la Suisse sera opposée à la Bosnie-Herzégovine. Les 2 formations ont été tenues en échec, respectivement, par le Qatar et le Canada, sur le même score de 1 but partout.
0: Nous terminons donc cette spéciale Coupe du Monde de football 2026 par les faits saillants de la compétition.
3: Oui, le premier fait est relatif à la record d'affluence qui a été enregistré le mardi 16 mai. Le nombre de spectateurs sur une journée de compétition a officiellement été battu ce jour-là avec 223 personnes dans les stades contre 277 070 lors du précédent record établi le 28 juin 1994 aux États-Unis avec un mondial de 24 équipes. La journée de mardi a notamment été marquée par la très forte affluence au MetLife Stadium, ça a été organisé la cérémonie d'ouverture et le premier match des États-Unis dans la banlieue de New York pour la victoire de la France face au Sénégal avec 80 545 spectateurs, ainsi que des affluences importantes pour Argentine-Algérie, 69 045 spectateurs, Autriche-Jordanie, 68 527 et Irak-Norvège qui ferme la marche avec 63 106 spectateurs présents en tribune. Le deuxième fait marquant de la compétition donc est relatif aux fameuses hydration break, donc les pauses fraîcheur, c'est à nouveau
0: le cooling break
3: exactement, qui fait parler, cette nouveauté qui fait parler depuis le début de la Coupe du Monde.
0: C'est surtout pour la pub d'une minute aussi.
3: Exactement, oui. Et pour la pub, on a demandé quelque chose, c'est-à-dire que les diffuseurs doivent revenir au stade 30 secondes avant. Et là, c'est un mauvais élève qui a déjà commis une faute, la chaîne américaine Fox, lors du match d'ouverture Mexique-Afrique du Sud. Au milieu de la deuxième période, les téléspectateurs ont en effet raté 10 secondes de jeu à cause d'une page publicitaire trop longue.
0: Nourdin Hafsi, merci beaucoup. Ainsi s'achève donc ce rendez-vous avec la Coupe du Monde de football 2026. On se revoit demain.
3: Inch'Allah.
0: Merci beaucoup.

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2: C'est comme code du travail. Promulgué par la loi numéro 66-27 du 30 avril 1966 et faisant l'objet de plusieurs modifications, dont la loi numéro 2025-9 du 21 mai 2025, qui a restreint le recours à la précarité et interdit la sous-traitance de la main-d'œuvre, le code du travail constitue avec les conventions collectives le texte législatif majeur qui organise les relations individuelles et collectives du travail. Depuis la réforme de 2025, le contrat à durée indéterminée, ou CDI, est désormais la règle absolue pour l'embauche et le recours au contrat à durée déterminée, CDD, est strictement encadré et limité à des cas précis comme un remplacement temporaire ou un surcroît d'activité ponctuelle. Pour la période d'essai, sa durée maximale ne peut pas dépasser 6 mois, renouvelable une seule fois, et sa rupture doit être annoncée avant 15 jours. La sous-traitance de main-d'œuvre est strictement interdite, comme pour le gardiennage et les travaux de ménage, tandis que la sous-traitance d'activité reste tolérée sous certaines conditions. La durée légale du travail est fixée à 48 heures par semaine, néanmoins, elle peut être abaissée à 40 heures par le biais des conventions collectives sectorielles. Qu'en est-il du repos hebdomadaire, du paiement des heures supplémentaires, congés et absences? Nous le saurons dans un prochain numéro d'Ecodico.
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1: Présenté par Slahdin Bambark, bonjour. 70 ans d'amitié tuniso-saoudienne célébrée à Tunis, le ministre des Affaires étrangères, Mohamed Ali Nafti, a reçu Mohamed Ibn Abdallah El Bouraythan, nouvel ambassadeur d'Arabie Saoudite en Tunisie, venu présenter la copie de ses lettres de créance. Cette rencontre, marquée par le 70e anniversaire des relations diplomatiques entre les deux pays, a permis de réaffirmer la solidité des liens fraternels tuniso-saoudiens. Les deux parties ont insisté sur le renforcement de la coopération économique, commerciale et des investissements. Top départ pour les épreuves du 9e 2026. Le ministère de l'Éducation a dévoilé le calendrier des examens écrits prévus les 18, 19 et 20 juin. Les candidats composeront en arabe et en anglais ce jeudi, en français et SVT demain vendredi, avant de terminer samedi avec les mathématiques et l'arabe. Le ministère appelle au respect strict du règlement, présence à 7h30 avec convocation et carte scolaire, interdisant des appareils électroniques et vigilance sur les données personnelles. Le ministère de la Défense nationale annonce que la campagne de conscription se poursuit jusqu'au 3 juillet 2026. Elle concerne principalement les jeunes nés au deuxième trimestre 2006, ainsi que ceux nés entre 2000 et 2005 n'ayant pas encore régulariser leur situation vis-à-vis du service national. Les concernés sont invités à se présenter avec leur carte d'identité nationale dans les centres de conscription de Tunis, Sousse, Béja, Guebs et Gasserine, tandis que des commissions de recrutement se déplaceront dans les différentes délégations du pays selon un calendrier établi. Alors que les incendies se multiplient dans les champs céréaliers, une précision importante vient d'être apportée aux agriculteurs tunisiens. Le président du syndicat tunisien des agriculteurs, Mideni Zawi, a rappelé que les dégâts causés par les incendies agricoles ne sont pas couverts par le fonds d'indemnisation des catastrophes naturelles. Ces risques relèvent exclusivement des assurances privées que les agriculteurs doivent souscrire à l'avance. La CTN renforce son programme estival 2026 avec davantage de traversées et plus de capacités d'accueil. La compagnie tunisienne de navigation prévoit 149 traversées entre le 15 juin et le 15 septembre 2026 à bord des navires Tanit et Carthage, contre 145 l'an dernier. La capacité passe à 433 400 passagers et 126 600 véhicules. Dans le monde, Trump signe un accord cadre initial pour rétablir le statu quo d'avant-guerre entre l'Iran et les États-Unis et clore la guerre lancée avec Israël le 28 février. L'accord avec l'Iran prévoit que Téhéran dilue son stock d'uranium hautement enrichi et suspend les sanctions soutenu par les États-Unis visant le pays, permettant immédiatement à l'Iran de vendre librement son pétrole. La météo pour terminer, une journée d'été s'annonce sur la Tunisie. Les températures seront comprises aujourd'hui entre 30 et 34 degrés sur les régions côtières de l'Est et les zones montagneuses. Ailleurs, le mercure grimpera entre 35 et 40 degrés avec des pics pouvant atteindre 42 degrés à l'extrême sud sur l'influence du Sirocco. Voilà, c'est la fin de ce flash. Merci de votre attention. Prochaines informations à 10h.

0: Et oui, c'était Rocket Eddy avec D'Antoine Aron. Il est 9h08.
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0: La plus belle des matinales sur la plus belle des radios, bien sûr. Bonjour à toutes et à tous. Si vous venez de nous rejoindre, c'est RTCI. Bien sûr, vous êtes sur la bonne station. Et tout de suite, plutôt demain et après-demain, hein, les

0: assistante hospitalo-universitaire en gynécologie obstétrique. Bonjour et bienvenue sur RTCI.
1: Bonjour Madi, bonjour à toutes et à tous. Merci pour l'invitation.
0: Avec grand plaisir.
1: Merci.
0: C'est une première pour vous à la radio.
1: Ah oui, et c'est à l'air.
0: C'est votre baptême.
1: Oui.
0: Alors, parlons déjà donc, docteur, du congrès. Si vous pouvez nous présenter ce 12e congrès international de gynécologie obstétrique de Bizerte. Et puis, quels sont les principaux objectifs de cette édition 2026?
1: Alors, nous aurons, comme vous avez dit, Mahdi, demain et après-demain, le 19 et 20 juin 2026 à Bizerte, notre 12e congrès international en gynécologie obstétrique donc, de Bizerte. C'est un congrès international, comme vous avez dit, donc organisé par notre association bizertine, c'est l'AGOB, c'est l'association des gynécologues obstétriciens de Bizerte. Mm-hmm. Alors, c'est un rendez-vous incontournable qui...
0: À ne pas manquer.
1: Oui, exactement. Exactement. Donc ce rendez-vous, il se tient chaque année, oui. Donc en été à Bizerte, et on accueillera généralement des invités et des experts internationaux, mm-hmm. et nationaux aussi, pour parler effectivement des nouveautés et de l'innovation scientifique en gynécologie obstétrique. Mm-hmm. Alors l'objectif principal de notre association et de notre congrès, c'est de promouvoir initialement la santé maternelle et infantile, mais pas que. Donc s'intéresse aussi aux dernières recommandations scientifiques et les innovations, comme j'ai dit, concernant la chirurgie gynécologique, la chirurgie mini-invasive, la médecine fœtale, le diagnostic prénatal, la carcinologie et sans oublier la procréation médicalement assistée. Mm-hmm. Et la nouveauté, c'est l'esthétique gynécologique et la restauration génitale. Qui
0: Incroyable.
1: Est actuellement tendance et très demandé par nos patients.
0: Alors, combien de spécialistes et de participants sont attendus cette année?
1: Donc, à peu près, on va compter c'est environ 500 participants. Mm-hmm. Donc, généralement, c'est ça, on accueille de partout de la Tunisie nos confrères et nos consoeurs. Nous aurons bien évidemment des gynécologues obstétriciens, d'autres spécialités, mmh. aussi seront les bienvenues, mmh. comme les anesthésistes, nos amis, nos amis aussi qui sont spécialisés dans le domaine de la reproduction, de la chirurgie mini-invasive.
0: Oui.
1: Donc voilà.
0: Alors, quand on parle aujourd'hui de nouvelles pratiques chirurgicales en gynécologie, de quoi parle-t-on exactement?
1: Oui. Donc, on parle généralement de la chirurgie gynécologique mini-invasive, mais aussi de la chirurgie robot-assistée, qui est actuellement...
0: Avec l'intelligence artificielle?
1: Oui, mais non.
0: Parce que l'humain est plus important dans ce cas-là,
1: bien
0: je pense.
1: Bien évidemment, on ne peut pas remplacer l'être humain, mais la chirurgie robotique, elle a pris de la place dans le monde, mais elle s'est instaurée actuellement et récemment en Tunisie. Mm-hmm. Donc, on est en train de développer cette pratique.
0: Mm-hmm. Alors, la chirurgie mini-invasive, on en a parlé, elle est de plus en plus évoquée. Quels sont ses avantages pour les patientes?
1: Bien évidemment, la chirurgie mini-invasive, elle est recommandée actuellement par pratiquement les spécialités chirurgicales parce qu'elle offre et pour la patiente et pour le chirurgien un confort donc, chirurgical, que ce soit en péropératoire ou en post-opératoire. Donc la récupération de la patiente est assez
0: plus
1: rapide. Bien confortable, elle aura moins de douleurs, la récupération elle se fait dans les premiers jours post-opératoires. Mmh. Et bien évidemment, c'est une chirurgie qui est de confort.
0: Et douce.
1: Douce. Il n'y aura pas de cicatrices visibles. Mmh. Et c'est ses principaux avantages.
0: Il y a aussi la laparoscopie et la chirurgie robotique qui prennent une place de plus en plus importante dans la pratique du quotidien.
1: Oui, donc la laparoscopie, c'est une technique de la chirurgie mini-invasive. Nous, donc, en tant que gynécologue obstétricien et bien évidemment au sein de notre service à Bizerte, nous effectuons chaque jour pratiquement la chirurgie donc, de laparoscopie. Donc c'est notre quotidien, quoi.
0: Oui.
1: La chirurgie robotique, comme j'ai dit, elle vient de s'installer
0: de
1: en Tunisie.
0: Oui.
1: On est en train de se former. Donc on assiste aussi à des congrès internationaux qui sont en train de développer cette technique et même dans nos congrès, on est en train de parler de cette technique pour s'habituer à

0: à cet outil-là. Et
1: Alors, docteur, pour quelle pathologie ces nouvelles techniques sont-elles particulièrement indiquées?
0: donc c'est pour la chirurgie gynécologique de la fertilité, des pathologies bénignes, mais aussi pour les pathologies malignes aussi. Dans les cas de carcino, on est en train de développer aussi cette technique, comme j'ai dit, pour le confort de la patiente.
1: Elle permet de réduire aussi les complications et les durées d'hospitalisation.
0: Oui, les
1: C'est important.
0: complications, ça a été prouvé par des études scientifiques que les complications de la chirurgie robotique, mais aussi de la chirurgie mini-invasive, sont beaucoup moins importantes que la chirurgie habituelle, donc la laparotomie.
1: Alors, on va parler aussi de l'impact pour les patientes en Tunisie. Est-ce que les patientes tunisiennes, elles ont accès aujourd'hui à ces nouvelles techniques?
0: Oui, comme j'ai dit, nous à Bizerte, donc c'est notre
1: Ça
0: pain
1: se
0: quotidien.
1: pratique, donc
0: Oui,
1: voilà.
0: donc on fait généralement les cas de chirurgie bénigne, mais aussi on a commencé depuis quelques années à opérer les cas de cancer, donc de carcinologie, par la chirurgie mini-invasive, et nous avons de très bons résultats.
1: En tout cas, à Bizerte, les hôpitaux publics,
0: Ouais.
1: ils ont les équipements nécessaires pour suivre cette évolution.
0: Bien évidemment, oui. On a le matériel nécessaire, on a
1: D'accord.
0: l'équipe qui est bien formée.
1: Quels sont, docteur, les défis qui restent à relever pour généraliser ces pratiques?
0: Bon, il y aura beaucoup de défis actuellement et prochainement à faire
1: Bien
0: et à
1: sûr.
0: acquérir. Principalement, c'est de générer la technique de chirurgie mini-invasive dans tous les hôpitaux et dans tous les services de chirurgie, parce que actuellement, c'est la chirurgie moderne et c'est la chirurgie qui est recommandée pour tous les patients et patientes, notamment en gynécologie.
1: Obstétrique.
0: Ouais.
1: Alors, comment la formation continue des médecins, justement, accompagne-t-elle ces évolutions technologiques?
0: Effectivement, nous en Tunisie, on a des congrès qui se tiennent régulièrement, notamment les congrès qui se font au sein de notre société tunisienne de gynécologie obstétrique, c'est la STGO, que professeur Mechral Mourali, c'est le président actuel de la société, c'est notre chef de service. Et la société ainsi que la GOB insistent et font des congrès et des formations continues pour préparer donner des recommandations et les derniers travaux scientifiques internationaux pour nos médecins et les plus jeunes, bien évidemment, pour s'habituer et avoir les connaissances modernes et actuelles dans le domaine de gynécologie obstétrique.
1: Alors, au-delà de la chirurgie, docteur, quelles sont aujourd'hui les principales préoccupations des gynécologues concernant la santé des femmes?
0: Donc, nous sommes toujours préoccupés de la santé de la femme, mais aussi la santé infantile. On est en train de, comme j'ai dit, de faire des formations continues, des ateliers continus, assister au congrès pour pouvoir évoluer et être à la page sur le plan international. On veille toujours à donner de notre mieux, à défaire des travaux, des nouveaux travaux, pour pouvoir avancer et donner le meilleur pour nos patientes.
1: Docteur, quel message de prévention souhaiteriez-vous transmettre à nos auditrices aujourd'hui, ce matin?
0: Notre message de prévention, c'est dans plusieurs domaines, ça peut se donner. Donc la prévention pour le cancer, contre le cancer du sein, bien évidemment, ça se fait généralement au cours de l'Octobre rose,
1: Oui,
0: mais pas
1: mais c'est
0: que.
1: toute l'année,
0: Donc
1: bien
0: voilà,
1: sûr.
0: donc on insiste durant toute l'année sur ce dépistage-là, que ce soit par d'une façon personnelle ou bien.
1: Soit par des palpations
0: C'est
1: personnelles,
0: l'autopalpation, oui, par la
1: l'autopalpation,
0: patiente qui se
1: voilà.
0: fait, mais bien
1: Mais il faut y aller
0: évidemment
1: aussi, oui.
0: aux professionnels de la santé pour bien faire cette prévention. Le cancer du col notamment aussi, c'est parmi les cancers qui sont en train de se voir régulièrement chez les femmes qui sont jeunes mais aussi âgées. La prévention, elle est possible par un frottis cervico-vaginal, mais la nouveauté, c'est par le test HPV qui est actuellement médicaments disponibles en Tunisie. Donc c'est ça, c'est mm-hmm. ces principaux messages de prévention pour la maman et pour la femme en général.
1: Pourquoi, docteur, il est important de consulter régulièrement un gynécologue ou une gynécologue, bien sûr, même en l'absence de symptômes?
0: Oui, parce que on prend par exemple un cancer du sein qui est débutant et qui est un stade qui est précoce, on peut même ne pas palper ni un nodule ni une masse au niveau du sein, mais par la prévention et le dépistage précoce de cette pathologie-là, on peut donc s'apercevoir de petits nodules qui ne sont pas encore palpables donc par l'autopalpation et donc qu'on peut diagnostiquer sur l'imagerie et faire une prise en charge qui est précoce et assez efficace pour nos patientes pour ne pas se trouver devant des cas qui sont assez avancés.
1: Et plutôt on prend en charge et on diagnostique. Oui. Et mieux sera la prise en charge, en tout cas.
0: Oui, mieux sera le traitement. Traitement qui sera moins lourd et bien évidemment plus efficace pour nos patientes avec une survie qui est plus longue.
1: Merci beaucoup, Yasmine Chib, d'avoir été avec nous ce matin pour nous présenter ce 12e congrès international de gynécologie obstétrique de Bizerte et de nous avoir éclairé sur les avancées qui transforment aujourd'hui la prise en charge des patientes. Nous souhaitons plein de succès à cette nouvelle édition et à l'ensemble des participants. Merci d'avoir été avec nous ce matin sur RTCI.
0: Merci Madi, merci à toute l'équipe. Donc je tiens à inviter nos chers confrères et consoeurs pour pouvoir participer à notre congrès. Donc ça sera un congrès très chaleureux, très riche en nouveautés, en innovations. Et bien sûr, vous allez profiter du bon soleil et de la belle plage de Bizerte. Voilà.
1: Merci encore une fois, docteur. Il est 9h20. Dans 10 minutes, rendez-vous avec Sahla Boujalben pour la boîte à outils et ses conseils en solutions pratiques. Tout de suite, les bonnes et on revient en direct.

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1: Bonjour les amis et bienvenue sur Radio Tunisien International dans votre boîte à outils. Et bien que vous négociez l'achat d'une voiture, d'un contrat professionnel ou même le budget d'un projet, il y a un moment critique qui doit jeter le premier chiffre sur la table. La plupart des gens attendent par politesse ou par peur. C'est une erreur stratégique. L'outil du jour est l'ancrage psychologique, un biais cognitif ultra puissant en lumière par la psychologie comportementale. Eh bien, le piège, c'est de laisser l'autre donner le premier prix. Le cerveau humain a une tendance naturelle à utiliser la première information reçue comme un point de repère absolu, une ancre pour tous les calculs suivants. Si l'autre commence très bas, toute la discussion se fera dans sa zone de confort, pas la vôtre. Eh bien, justement, comment poser votre ancre avec élégance? D'abord, osez le premier pas. Dès que le cadre est posé, donnez votre chiffre en premier. Ne soyez pas timide, visez le haut de votre fourchette réaliste. Ensuite, l'effet de gravitation. Même si l'autre négocie et fait baisser votre proposition, le chiffre final restera mathématiquement beaucoup plus proche de votre ancre que si vous l'aviez laissé parler en premier. Et enfin, le silence d'assurance. Une fois le chiffre prononcé, appliquez immédiatement votre silence tactique. Laissez l'ancre couler au fond de l'esprit de votre interlocuteur sans essayer de vous justifier. L'action est donc sur l'initiative. Celui qui parle le premier a le premier prix et il définit le terrain de jeu. Ne subissez pas le cadre des autres, posez le vôtre avec confiance. Voilà, mettez l'outil de l'ancrage psychologique dans votre boîte à outils pour mener vos transactions d'une main de maître. C'est tout pour aujourd'hui. Mon rendez-vous se renouvelle avec vous. Eh bien, demain matin, d'ici là, portez-vous bien. Bye bye.
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0: Eh oui, c'était Suzanne avec. Voilà, restez avec nous en tout cas, il est 9h49 hein, sur les ondes de Radio Tunisien Inter. Suzanne, ça sera Je t'accuse, ça sera juste après. Restez avec nous, c'est la matinale d'RTCI.
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0: Eh oui, on est arrivé à la fin de cette belle matinale. Merci à vous pour votre fidélité ainsi que pour votre écoute. Excellent jeudi à toutes et à tous. C'était Mehdi Hawass devant le micro. Najla Tlabelsi à la réalisation technique. Sofiane Benjim à la réalisation digitale. Excellente continuation des programmes sur les ondes de Radio Tunis, chaîne Inter. On se retrouve quant à moi demain, vendredi, dans la matinale, même lieu. Hein. Et puis, ça sera de 7h jusqu'à 10h du matin. Et demain, je recevrai en studio Sabr Berhoum, président de la Fédération tunisienne des ciné-clubs, pour parler de l'initiative Caméra Camarade. Plus d'informations demain et sinon par téléphone. J'aurai le plaisir de prendre par téléphone un auteur, un comédien, un entrepreneur, un acteur engagé dans l'éducation et l'inclusion sociale. Ça sera Mejid Edaïran. Il sera là pour nous présenter son seul en scène, Schizophrénie. Plus de détails demain dans la matinale de RTCI. En attendant, prenez soin de vous. Excellent jeudi et bonne connexion des programmes sur RTCI. Bye bye, tout de suite Suzanne.

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1: Avec Slahdi Mbarak, bonjour. Top départ pour les épreuves du 9e 2026. Le ministère de l'Éducation a dévoilé le calendrier des examens écrits prévus les 18, 19 et 20 juin. Les candidats composeront en arabe et en anglais ce jeudi, en français et CFD demain, vendredi, avant de terminer samedi avec les mathématiques et l'arabe. Le ministère appelle au respect strict du règlement, présence à l'heure exacte, avec convocation et carte scolaire, interdiction des appareils électroniques et vigilance sur les données personnelles. Le gouverneur de Tunis, Ahmed Boukhlis, a réuni hier les comités régionaux pour passer à la vitesse supérieure dans la lutte contre les insectes, la rage et les chiens errants à l'approche de la saison estivale et touristique. Objectif principal, un plan anti-insectes renforcé avec mobilisation des moyens humains et logistiques, curage des ouèdes, nettoyage des canaux, traitement des zones d'eau stagnantes et intervention ciblée à la Sabra de Sejoumi. Une cellule de suivi sera activée pour surveiller l'exécution et signaler les manquements. Alors que les incendies se multiplient dans les champs céréaliers, une précision importante vient d'être apportée aux agriculteurs tunisiens. Le président du syndicat tunisien des agriculteurs, Miden Idaoui, a rappelé que les dégâts causés par les incendies agricoles ne sont pas couverts par le fonds d'indemnisation des catastrophes naturelles. Ces risques relèvent exclusivement des assurances privées que les agriculteurs doivent souscrire à l'avance. Il a également dénoncé le retard dans le versement des indemnisations des deux dernières années, malgré les prélèvements effectués au profit du fonds. Alerte au barrage Melleg à Jindouba. Une panne sur une vanne du barrage Melleg a provoqué un important déversement d'eau dans l'Oued, entraînant une alerte des autorités et un appel à la vigilance des riverains. Protection civile et forces de sécurité sont mobilisées, tandis que les habitants et agriculteurs des zones riveraines sont invités à s'éloigner des secteurs à risque. Cap sur un nouveau rapprochement académique, l'Institut Pasteur de Tunis et la Faculté des sciences de Tunis ont officialisé hier une convention de partenariat. Objectif, donner un nouvel élan à leur collaboration avec plus d'échanges scientifiques, des projets de recherche communs et une meilleure formation des étudiants et jeunes chercheurs. Un accord qui vient structurer une coopération déjà existante et qui ambitionne de faire de la recherche partagée un véritable moteur d'excellence et d'innovation. Dans le monde, Donald Trump et son homologue iranien ont signé hier à distance le protocole d'accord visant à mettre fin à la guerre en Iran. C'est depuis Versailles, où il était reçu par Emmanuel Macron, que le président américain a signé le texte. Plus tôt dans la journée, il s'était félicité d'être parvenu à trouver un accord qui a évité une catastrophe économique avec Téhéran. Météo, une journée d'été s'annonce sur la Tunisie. Les températures seront comprises aujourd'hui entre 30 et 34 degrés sur les régions côtières de l'Est et les zones montagneuses. Ailleurs, le mercure grimpera entre 35 et 40 degrés avec des pics pouvant atteindre 42 degrés à l'extrême sud sous l'influence du Sirocco. Fin de ce flash. Merci de votre attention. Prochaines informations à 11h.
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0: Bonjour à toutes, bonjour à tous, bienvenue dans Kantara, le pont de dialogue entre les deux rives de la Méditerranée. Et les aventures de Kantara se poursuivent avec son équipe incontournable qui regroupe les récemment-nés, c'est Maria Miret de Radio Extérieure d'Espagne, Mathieu Bourigny de ICRCFM en Corse, Nanette Ziadé de Radio Liban 96.2, Sondos Ben Khalifa de RTCI, Salma Saidi de Rabat Chaîne Inter, Youssef Bahar de Radio 2M et moi-même, Dina Abdelmeghi de Radio Le Caire. Au sommaire de cette édition, on va partir à la découverte de la Méditerranée et de ses trésors avec Mathieu Bourigny de ICI RCFM qui a rencontré Marie-Laurence Cipriano, la fondatrice du projet NAECO qui allie expédition scientifique et création documentaire pour sensibiliser le grand public à la fragilité de la mer Méditerranée et promouvoir une véritable culture de la protection marine en Corse. En Égypte, c'est le monorail, symbole d'une mobilité durable. Premier système de ce type en Égypte, le monorail relie le Caire à la nouvelle capitale et incarne la modernisation des infrastructures du pays. Mona Fali de Radio Le Caire reçoit Laurent Voss, directeur du projet du monorail chez Alstom. Et la deuxième partie de notre émission sera consacrée à la fête de la musique. À l'occasion de la fête de la musique, Youssef Bahar de Radio 2M reçoit Abdel Ilah El Badawi, écrivain, journaliste, acteur culturel et manager d'artistes maghrébins de renom. Et la musique andalouse marocaine à l'honneur à Paris, avec le festival Andalousiyet de l'Institut du monde arabe qui a choisi le Maroc comme invité d'honneur. La musique andalouse continue de rayonner à l'international. Un reportage de Jihan Jordan pour Rabat Chaîne Inter. Au Liban, consultante auprès d'entreprises à impact social, Miguel nourrit depuis toujours une passion pour la musique, un rêve qu'elle continue de poursuivre. Elle se confie au micro de Nanette Ziadé de Radio Liban 96.2. Et on termine notre tournée méditerranéenne avec l'excellence du piano entre tradition et modernité. Lauréate d'une victoire de la musique et finaliste dans la catégorie soliste instrumentale de l'année, la pianiste Vanessa Wagner revient sur son parcours et son dernier album consacré à l'œuvre de Philip Glass dans un entretien accordé à Maria Miret de Radio Extérieure d'Espagne à l'occasion de la fête de la musique le 21 juin.
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0: Commençons notre tournée méditerranéenne en Corse. Le projet NAECO veut nous faire découvrir les beautés de la mer Méditerranée. Né à Ajaccio en 2023 avec la volonté de sensibiliser le grand public à la fragilité de notre mer, NAECO comprenait océan, vogue au gré des vagues, entre expédition scientifique et création documentaire. Le but, créer une véritable culture de la protection marine en Corse. Une mission que s'est donnée Marie-Laurence Cipriano, fondatrice de NAECO, qui nous en parle au micro de Mathieu Bourigny de ICI RCFM.
2: Vous savez qu'on parle la

0: C'est vraiment de partir, par exemple, de cet herbier pour mieux le connaître, mieux le comprendre. Et tout ce qui en découle aussi, ça a été justement ce paradoxe de se dire, tiens, la posidonie, par exemple, en termes de captation de carbone au mètre carré, c'est 5 à 8 fois plus que la forêt amazonienne. Donc c'est quand même fou de se dire qu'on avait peu de connaissances sur ces écosystèmes-là qui sont vraiment proches de nous et qui, pour autant, sont assez méconnus. Donc le projet, il a vocation, dans éco, ça veut dire océan, hein. Il a vocation, du coup, à retourner un petit peu, comme son nom l'indique, cette image qu'on a de l'océan qui est assez éloignée pour justement amener une meilleure connaissance, une meilleure compréhension.
1: Vous pensez justement qu'il y a, je dirais, un vide de connaissances au sein du grand public par rapport à l'océan et notamment aussi à l'espace méditerranéen?
0: Je pense que ça peut être le cas, dans le sens où bon, c'est un constat que je partage, hein. Je m'estime plutôt curieuse. J'ai grandi les pieds dans l'eau à Ajaccio, à 50 mètres de la mer, et pourtant, j'estimais pas, bon, aujourd'hui pas beaucoup plus, hein, en tout cas j'y travaille, mais j'estime pas avoir une connaissance réelle de cet environnement-là. Le constat, c'est de se dire, voilà, à l'époque, du coup, j'avais 23 ans, je me disais, mais à 23 ans, je connais bien plus de noms, de logos, que de noms d'espèces qui sont vraiment proches. Je ne parle même pas de processus poussés, ni d'espèces, on va dire, difficilement accessibles. Vraiment, de ce qui nous entoure, je connaissais vraiment très peu de choses. Donc, je pense qu'on peut parler effectivement de quelque part de vide, hein, qui est vraiment, pour le cas, généralisé, quand on grandit près de cet environnement-là.
1: Quelles sont un petit peu les missions spécifiques que vous menez avec Naeko?
0: Donc Naeko a bien évolué depuis 2023. C'est un projet qui n'avait pas vocation au départ à prendre cette amplitude-là. Mais justement, on va dire, ça a bien justifié, on va dire, le besoin. Donc aujourd'hui, Naeko, on a trois projets principaux cette année. Le premier projet, c'est une expédition en Méditerranée, donc à la voile, qu'on fait avec des artistes et des scientifiques, qui a pour mission, on va dire, finale, un documentaire qui réunit un petit peu tous les champs de compétences à bord. Donc on part en mer, on filme, et avec l'équipe de scientifiques et d'artistes, justement, on essaie de créer un petit, on va dire, un objet documentaire assez original, avec toujours de la médiation, forcément. Il y a vraiment le côté expédition, exploration, mais aussi le côté on va faire de la médiation sur tout ce qui est observé. Donc d'où aussi le fait qu'on travaille avec des équipes scientifiques, c'est vraiment de rendre accessible en termes scientifiques, ou en tout cas en termes de compréhension de ces environnements-là, avec un langage simple, un langage qui est accessible pour tout le monde et qui est retranscrit presque en direct sur le bateau. Et nous, notre rôle, c'est de le retranscrire ensuite en images. Donc ça, c'est le premier projet. Le deuxième, c'est un projet européen. Pour le coup, on part aux quatre coins de l'Europe avec des jeunes et on les fait monter en compétence sur les questions de l'eau. Donc ce projet, il s'élargit donc à l'eau douce également, pas seulement l'eau salée. Donc par exemple, le mois dernier, on était en Pologne. Donc on a pu visiter par exemple le musée de l'eau à Wrocław, donc qui est une ville polonaise, un grand musée de l'eau. Donc c'est assez étonnant de se dire qu'en plein milieu de la Pologne, comme ça, il y a des grosses infrastructures qui sont là pour justement sensibiliser sur des questions comme ça. D'un autre côté, ça met en paradoxe le fait que, ben, en Corse, on n'a pas de musée de l'eau, par exemple. Donc c'est assez inspirant, même pour les jeunes, hein, qui partent de Corse. Et au-delà de ça, donc c'est l'occasion de rencontrer d'autres jeunes qui viennent d'autres endroits de l'Europe pour tous ensemble, du coup, travailler sur un projet, donc un plaidoyer donc, qui sera porté auprès de la Commission européenne. Il y a toute une étude aussi qui est réalisée par eux. Sur la question de l'eau, comment en fait les jeunes perçoivent l'eau, qu'est-ce qu'ils connaissent de cette eau et comment en fait améliorer aussi sa gestion, comment améliorer sa connaissance. Donc ça, c'est le projet européen. Et le troisième projet, donc c'est un projet qui est tout neuf, c'est un projet de campagne océanographique qu'on mène avec la Staréso et Greg Lecoeur, donc photographe niçois. Voilà, donc ce projet, il a pour vocation de créer une campagne océanographique tout autour de la Corse qui allie en fait un petit peu les expertises de nos trois structures. Donc Greg Lecoeur pour son expertise en photo, l'Astarezo pour son expertise scientifique et Naeko pour son expertise en médiation. Donc à travers ces trois moyens, on essaye de justement créer une culture de la mer en Corse et même avec l'ambition de même étendre ça au niveau national et plus encore.
2: Kualso, qui suis-je en langue corse? Sans aucun doute, la chanson la plus aboutie du groupe, Cucinza, en termes de déclaration d'amour à la Corse, un mélange de passion, de nostalgie et d'espoir. Kualso.

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1: Symbole d'une nouvelle génération de transports urbains en Égypte, le monorail marque une étape majeure dans la modernisation des infrastructures du pays. Premier système de ce type en Égypte, il relie le Caire aux nouvelles zones urbaines, notamment la nouvelle capitale, grâce à un moyen de transport rapide, électrique, respectueux de l'environnement, conçu pour fluidifier la circulation, réduire les émissions polluantes et faciliter les déplacements quotidiens de milliers de passagers, le monorail s'impose comme l'un des projets phares de la vision égyptienne pour une mobilité durable et intelligente. Pour en parler, Mona Fali de Radio Le Caire a rencontré Laurent Voss, directeur du projet du monorail chez Alstom.
2: Alors commençons d'abord par le lancement. Et dès le lancement de ce projet, quels ont été les principaux défis rencontrés ?
3: Alors les défis, c'est la mise en place d'une organisation et d'une équipe qui soit capable de relever ce défi, puisqu'on est en train de parler du plus grand réseau de monorail au monde, deux lignes qui font 100 km. C'est le premier système driverless en Afrique, sans conducteur, avec un système de porte-palière. Donc c'est le premier aussi dans son genre en Afrique, donc c'est la première fois. Ce système permet de sécuriser les passagers dans les stations. Toute cette intégration système est faite pour la première fois ici au Caire. Alors, dans le développement de ces solutions, aujourd'hui, le principal élément innovant, c'est la conduite sans conducteur. C'est une solution développée par Alstom qui est intégrée dans le monorail et qui permet aux passagers de bénéficier d'un service sûr, stable, fiable pour les mouvements de monorail. Et donc, ça aide énormément à stabiliser le système et à le fonctionner en permanence. Ça, c'est vraiment une innovation importante, et c'est le premier dans ce cadre-là. Les autres innovations, eh bien, c'est toute la partie intégration, les plateformes screen door. Ça, c'est aussi la première fois qu'on a ça en Afrique. Ça vient protéger les passagers sur la ligne, et ça permet de sécuriser les passagers par rapport à la voie, d'empêcher tout mouvement entre les gens, les quais et la voie. Donc, ça une séparation physique. Donc, quand il n'y a pas de train, personne ne peut accéder sur la voie. Et ça, c'est un élément de sécurité aussi très important. Alors, le monorail, c'est une solution évolutive qui est aujourd'hui dimensionnée à son démarrage pour pouvoir transporter jusqu'à 45 000 personnes par heure et par direction sur la ligne. Donc, c'est vraiment un système de transport de masse qui permet d'acheminer sur l'ensemble des points économiques, industriels, éducatifs, commerciaux, la population sur tous les points stratégiques de la ville et des différentes zones du Caire. Et donc ça, c'est vraiment un point très important sur ce projet-là, c'est sa capacité de transport, c'est un transport de masse.
2: On a combien de trains environ ?
3: On a sur la ligne côté est 40 trains, et sur la ligne côté ouest 30 trains. Ça prend environ 1h10, 1h20 pour faire l'ensemble du trajet en direct, d'une extrémité à l'autre. On peut avoir un headway jusqu'à 1 minute 30. Donc ça, c'est la solution. Donc, on peut insérer des trains et avoir un espacement de 1 minute 30 au plus court. Aujourd'hui, sur le démarrage, on fonctionne avec des douées plus espacées, mais on va monter en performance là-dessus. Et c'est donc un système qui est capable de venir avoir des douées qui sont des douées de haute performance. C'est le plus haut standard en termes d'automatisation. D'assurer un service jusqu'à 1 minute 30 de headway, c'est le plus haut standard. Ça, c'est la capacité maximum.
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1: Et c'est la deuxième partie de notre émission consacrée à la fête de la musique. À cette occasion, Youssef Bahad de Radio 2M du Maroc reçoit M. Abdelilah El-Badawi, écrivain, journaliste et acteur culturel et artistique de renom basé en Europe. Et plus particulièrement en Belgique. Il est également le manager d'artistes de premier plan du Maghreb, qu'il représente en Europe et à l'échelle internationale.
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4: Chers mélomanes de la musique et de la culture, bienvenue sur les ondes de Kantara, votre magazine de la Méditerranée. Je reçois pour vous aujourd'hui M. Abdelilah El-Badawi, qui est un écrivain, journaliste et acteur culturel et artistique de renom basé en Europe, et plus particulièrement en Belgique. Il est également le manager d'artistes de premier plan du Maghreb, qui représente en Europe et à l'échelle internationale. Monsieur Abdelilah El Badawi, bienvenue sur les ondes de Kantara. Ma première question pour vous, vous évoluez depuis plusieurs années entre le journalisme, l'écriture et le management artistique. Comment ces différentes expériences ont-ils façonné votre regard sur la place des artistes maghrébins sur la scène européenne?
5: Tout d'abord, je vous remercie pour votre invitation sur Kantara. Ce qui m'a le plus marqué en traversant ces différents univers, que ce soit les médias, l'écriture ou le management, c'est que l'artiste maghrébin en Europe est souvent sous-estimé là où il devrait être célébré. Mon passage dans les médias m'a appris à lire les tendances, à voir ce que le public cherche vraiment. Et ce que j'ai constaté, c'est que la richesse culturelle maghrébine suscite une vraie curiosité. Mais elle manque souvent de porte d'entrée. Mon rôle, c'est précisément d'ouvrir ces portes. Pas en effaçant les racines, mais en les rendant accessibles, visibles et désirables pour un public européen et international.
4: Ma deuxième question pour vous, M. Abdelilah El Badawi. En tant que manager d'artistes de premier plan du Maghreb, quels sont aujourd'hui les principaux défis, mais aussi les opportunités pour promouvoir la richesse musicale maghrébine auprès des publics européens et internationaux?
5: La musique, c'est comme un pont interculturel. C'est le seul langage qui n'a pas besoin de visa. La fête de la musique, on est la preuve chaque année. Dans une même rue, tu entends du gnawa, du jazz, du shabi, du raï, de l'électro, et les gens dansent ensemble sans demander d'où vient la mélodie. Je suis convaincu que les artistes maghrébins ont un rôle essentiel à jouer dans ce dialogue. Pas comme ambassadeurs folkloriques, mais comme créateurs contemporains qui portent une identité forte et moderne. Là aussi où la musique ne règle pas les tensions politiques, mais elle crée des émotions communes. Et les émotions communes, c'est le début de la compréhension.
4: Nous célébrons la fête de la musique. Ma troisième question pour vous, cher Abdelilah El Badawi. La fête de la musique est souvent présentée comme un moment de partage et de rapprochement entre les cultures. Selon vous, quel rôle la musique peut-elle jouer dans le dialogue interculturel et le renforcement des liens entre les peuples?
5: Concernant les conseils que je peux partager avec les jeunes artistes maghrébins, grâce à mon expérience, moi j'insiste toujours, mon premier conseil, n'ayez pas honte de vos racines, elles sont votre force, pas votre limite. C'est très important. Il faut savoir que le monde ne cherche pas des copies, il cherche des originaux. Et deuxième chose, c'est que il faut toujours chercher à structurer vos idées, vos objectifs. Entourez-vous de professionnels, apprenez les codes de l'industrie musicale internationale. Et la troisième chose, c'est que c'est peut-être le plus important, réclamez votre place au Maroc aussi. C'est très important ça. Parce que les artistes amoureux portent une image magnifique de la culture marocaine à l'étranger et maghrébine aussi. Ils méritent en retour une vraie reconnaissance, être invités au grand festival, être soutenu par les institutions. Ce lien entre le diaspora et le royaume, quand il est nourri, il produit quelque chose d'extraordinaire.
4: Et pour clore avec vous cette belle interview, M. Abdelilah El Badawi, vous êtes également un acteur culturel engagé en Belgique. Quel conseil donneriez-vous aux jeunes artistes maghrébins qui souhaitent vraiment développer une carrière à l'international tout en préservant l'authenticité de leur identité artistique?
5: Pour moi, le principal défi, c'est le manque de structuration. Beaucoup d'artistes talentueux n'ont pas d'accompagnement professionnel, pas de management, pas de stratégie, pas de réseau. Et sans ça, le talent seul ne suffit pas. Mais il y a une vraie opportunité aujourd'hui, le monde s'est ouvert, les plateformes digitales ont effacé les frontières, un artiste de Casa ou de Lyon peux toucher Paris, Bruxelles, Montréal en quelques clics. Ce que j'observe aussi, c'est que le Maroc a évolué à une vitesse remarquable. Et l'art suit ce rythme. La vision de Sa Majesté crée un élan, une fierté, une dynamique que les artistes amoureux à l'étranger peuvent s'approprier.
4: Merci beaucoup, cher Abdelilah Al-Badawi, d'avoir répondu à notre invitation sur les ondes de Kantara, le magazine de la Méditerranée. Je rappelle, vous êtes écrivain, journaliste et acteur culturel et artistique de renom, basé en Europe et plus particulièrement en Belgique. Il ne me reste qu'à vous souhaiter une excellente, toujours soirée sur les ondes de votre magazine Kantara. Je vous donne rendez-vous la semaine prochaine, toujours avec le même sourire, et nous célébrons toujours la fête de la musique. Keep smile, yes, on le garde, vos sourires sur les ondes de Kantara. C'était Youssef Bahar pour vous.

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1: Toujours au Maroc, Salma Saïdi de Rabat Chennenter nous propose l'un des trésors les plus emblématiques du patrimoine culturel marocain, la musique andalouse. Héritière d'une tradition pluriséculaire, née du dialogue entre les civilisations des deux rives de la Méditerranée, elle continue de rayonner bien au-delà des frontières du royaume. Cette vitalité s'est illustrée récemment à Paris avec l'ouverture de la deuxième édition du festival Andalousiyat de l'Institut du monde arabe qui a choisi le Maroc comme invité d'honneur. Jihan Jordan nous rapproche de cette musique.

Cette musique a traversé les siècles, les frontières et les générations. Héritière d'Al-Andalus, la musique Al-Ala continue de vivre au Maroc, de Fès à Tétouan, en passant aujourd'hui par Paris, où l'Institut du monde arabe lui consacre une édition du festival Andalousiyat. Le Maroc est à l'honneur dans la capitale française à travers une programmation dédiée au patrimoine musical arabo-andalou du royaume.

0: Lorsqu'on écoute la musique andalouse marocaine, on entend bien plus qu'une mélodie. On entend l'histoire d'un voyage, commencé il y a plus de 1000 ans dans l'Espagne musulmane et poursuivi au Maroc jusqu'à nos jours. Aujourd'hui encore, la musique andalouse occupe une place importante dans la vie culturelle marocaine. Elle est enseignée dans les conservatoires, interprétée lors de festivals et célébrée dans de nombreuses manifestations culturelles. Des orchestres perpétuent ce répertoire, tandis que de jeunes artistes cherchent à le faire connaître à de nouveaux publics. Pour en parler, nous avons le plaisir de recevoir le musicologue Ahmed Aïdoun. Professeur Aïdoun, bonjour et merci de répondre à l'invitation de chez l'Inter. Professeur, pouvez-vous tout d'abord nous parler de la place de la musique andalouse dans le paysage musical au Maroc ?
1: La musique andalouse marocaine, dont la principale forme est appelée aussi Tarab el-Ala, continue d'occuper une place de choix dans le paysage musical du Maroc. Donc, musique traditionnelle d'art, musique savante, on peut l'appeler comme on veut, mais quand même c'est une musique qui a de l'histoire et qui remplit aussi beaucoup de fonctions esthétiques, sociales, culturelles, des fonctions qui se rapportent notamment à son caractère tour à tour festif, rituel, culturel, mais aussi un large registre à la fois populaire et savant. Vestige vivant de la brillante civilisation arabo-andalouse, la Nouba marocaine, Tarab el-Ala et autres, telle que nous la connaissons actuellement, doit beaucoup au génie des poètes et compositeurs marocains qui se sont attelés, au moins depuis les 3 siècles passés, à reprendre bien sûr le canevas ancien qui a été forgé d'abord par les premiers arabes en Andalousie avant d'être le, si vous voulez, le résultat d'une symbiose très large entre musique arabe, amazigh, gothique et chrétienne, et bien sûr modelée dans un moule arabe qui a profité aussi du contexte de tolérance des califes arabes en Andalousie.
0: Professeur Aïdoun, il faut dire que les Marocains ont apporté leur touche à cette musique.
1: Les Marocains qui ont repris cet héritage vont organiser, créer, agencer des pièces instrumentales et vocales, restaurer les anciens canevas de composition pour régler un certain nombre de détails stylistiques qui vont faire de cette musique une musique traditionnelle d'art. Donc, ce que nous écoutons actuellement comme musique andalouse marocaine, il doit beaucoup au Maroc, bien sûr. En travaillant sur un grand héritage qui a été donc en Andalousie. La Nouba s'est ainsi achevée, peut-être abordée sous de multiples éclairages, donc l'histoire, la structure mélodique, le corpus poétique, les modes, les rythmes, les instruments, le style, ainsi qu'une relation cosmogonique et ses effets rituels, sociaux et même certaines applications dans le passé de musicothérapie.
0: L'on peut donc dire que c'est l'un des plus importants genres musicaux.
1: L'importance et les structures et les formes de composition musicale permettent à la Nouba de rivaliser avec les meilleurs produits du génie humain. C'est un grand corpus qui va être réuni dans un kunesh, c'est-à-dire un opuscule, un grand livre manuscrit qui a été fait par Mohamed Belhoussein Laïk. Et d'ailleurs, quand on parle du répertoire de la musique andalouse, on dit laïc. Laïc pour désigner non seulement le personnage, mais aussi le kunesh lui-même. Alors, si on veut, par exemple, parler de la structure elle-même de cette musique, c'est une musique qui s'étale sur 11 noubas. La nouba, c'est un cycle très long de chant et de musique. Donc chaque nouba passe elle-même aussi par 4 phases rythmiques qu'on appelle mizan. Et chaque mizan aussi a ses modes de fonction. Donc il passe par un certain nombre de choses dont il parle, parce que les préludes instrumentaux et vocaux, il passe aussi par une phase très très lente qu'on appelle Moussa ou bien Msadr, avant d'être dans un pont modulant et puis après arriver à une phase très rapide qu'on appelle Zeraf. On entendra d'ailleurs chaque fois dire voilà, tel a joué le Zeraf de Qudam Ramel Maher. C'est raf d'un rythme, d'une nouba. On peut introduire un certain nombre de choses à l'intérieur de chaque mizan, des mouwal, des inchad, des taqassim et tout. Ce qui fait qu'au total, on a un corpus qui a beaucoup, qui a une durée très, très, très, très grande. C'est-à-dire, si on veut jouer toutes les noubas d'un seul trait, dans une seule séance, on arrivera à quelque chose comme plus d'une centaine d'heures de musique assurée pour jouer ce grand répertoire. C'est dire que c'est un répertoire qui est énorme.
0: Professeur Ahmed Aïdoun, je vous remercie pour toutes ces précisions.
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3: Et nous passons au Liban. Miguel et consultante auprès de sociétés à impact social. La musique l'accompagne depuis toujours, sans qu'elle n'y consacre pour autant sa carrière. Un rêve qu'elle continue de caresser. Elle nous en parle au micro de Nanette Ziadé de Radio Liban 96.2.
4: Alors qu'elle fait carrière dans l'entrepreneuriat social, Miguel réserve une place particulière à la musique dans sa vie. Elle est auteure, compositrice, interprète et la chanson l'accompagne depuis son plus jeune âge. À cheval entre l'envie de s'y consacrer totalement et les difficultés du métier, Miguel continue son brin de chemin d'artiste en espérant un jour peut-être s'y adonner totalement. Elle nous explique la place que tient la chanson dans sa vie comme dans son cœur.
5: La musique, ça a toujours été pour moi, parce que je suis quelqu'un d'assez qui retient très bien ses émotions, ça a toujours été ma façon de les faire sortir. Donc ça a toujours été, depuis le tout début, c'était ma façon de m'exprimer. Parce que je m'exprime moins bien quand il s'agit de parler avec les gens.
4: Qu'est-ce que racontent vos chansons ?
5: Alors j'ai commencé à écrire et à composer. Je devais avoir 15 ans. Et à l'époque, ça exprimait exactement tout ce que je ressentais en tant qu'ado. Et aujourd'hui, ça exprime toujours aussi toutes les choses que je ressens. C'est beaucoup de... je parle beaucoup de Beyrouth dans mes chansons. Je parle beaucoup des personnes que j'aime, des personnes qui me manquent. C'est des sentiments qui sont très basiques. C'est pas des choses exceptionnelles ou bien grandioses.
4: Vous n'habitant pas le Liban, est-ce que c'est une façon aussi pour vous de maintenir le lien quand vous écrivez des chansons sur Beyrouth ?
5: Oui, bien sûr. La première chanson que j'ai sortie, officielle, s'appelle Soleil. C'est une chanson que j'ai écrite en 2020, juste après l'explosion. C'était la première fois en fait que j'ai été obligée de partir de Beyrouth. Donc toutes les fois avant ça, j'étais partie par choix. En fin 2020, je suis partie parce que ce qui s'était passé et j'avais... Bref, mon copain à l'époque et moi, on avait décidé de partir de Beyrouth. Et j'ai sorti la chanson en 2023. Et c'est une chanson qui n'est, pour moi, elle est à 100% à propos du Liban, de Beyrouth, de la relation que j'ai. D'ailleurs, la deuxième chanson aussi qui s'appelle Temps est à propos du Liban, mais cette fois, c'est de la perspective du Liban. Donc en fait, dans Soleil, c'est moi qui parle à mon pays et dans Temps, c'est le pays qui me répond. Maintenant, aujourd'hui, il y a beaucoup de gens qui écoutent ces chansons et qui ne pensent pas nécessairement au pays et qui pensent à des personnes qu'ils aiment et qui sont comme leur maison. Mais pour moi, c'était le pays.
4: Est-ce que les blessures, autant que les bonheurs, nourrissent votre inspiration de la même manière ?
5: Oui, bien sûr. Il n'y a pas d'amour heureux, le poème d'Aragon, il dit qu'est-ce qu'il faut de sanglots pour un air de guitare, qu'est-ce qu'il faut de malheur pour la moindre chanson, ou bien vice-versa. Et pour moi, je trouve que c'est absolument le cas. C'est, si on est très triste, on écrit, et si on est très heureux, on écrit.
4: En tenir la route aujourd'hui en étant auteur, je vais dire auteure parce que j'aime pas autrice, compositrice et chanteuse en même temps, c'est pas évident, mais ça donne une patte singulière quand même et ça augmente le mérite parce que avec l'arrivée d'Internet, évidemment, tout le monde peut poster une chanson, mais c'est plutôt rare de trouver une empreinte particulière.
5: C'est vrai, Je pense que c'est une des raisons aussi pour laquelle je n'en ai pas fait mon métier à plein temps, parce que c'est très difficile. C'est un métier qui demande beaucoup, déjà beaucoup de courage, parce que écrire et composer et chanter, il faut être très courageux, je trouve. J'admire tous les artistes, parce que je trouve qu'il faut un courage et une confiance en soi énorme pour pouvoir montrer cette vulnérabilité à tout le monde. Parce que d'habitude, on ne la montre qu'à 4-5 personnes dans toute sa vie. Mais je pense aussi que parce que je le fais pour moi, parce que je le fais et que c'est un genre de thérapie pour moi. J'écris, c'est ma thérapie. Donc je joue à la guitare quand je suis très triste. Et d'ailleurs, des fois, je n'arrive pas à finir des chansons parce qu'elles sont trop tristes. Donc en fait, oui, c'est très difficile, mais c'est... pour moi, ça fait partie de mon approche.
6: Est-ce que vous allez emmener votre chanson, en règle générale, votre composition un peu plus loin, ou elle va continuer de vous accompagner en dilettante ?
5: Non, j'aimerais beaucoup que ça devienne que à un moment dans cette vie, ça devienne ma priorité, et je rêve un jour que ça devienne mon métier. D'ailleurs, depuis que je suis petite, on me pose toujours la question, qu'est-ce que tu veux faire ? Qu'est-ce que tu veux devenir ? Bien sûr, le rêve, c'est d'être chanteuse. Je pense que ça va sûrement à un moment prendre plus de place dans ma vie.
6: On va découvrir du coup ensemble Soleil.

0: Et nous terminons notre tournée musicale en Espagne.
1: Lauréate d'une Victoire de la musique et du prix Révélation instrumentale en 1999, Vanessa Wagner est finaliste dans la catégorie soliste instrumentale de l'année. Figure emblématique de la scène musicale française, cette interprète incontournable du mouvement minimaliste occupe une place de choix dans le paysage musical européen. L'éclectisme et la modernité se conjuguent tout au long de sa carrière, où elle mêle récital classique et création contemporaine. Dans le cadre de la deuxième édition du cycle de concerts Résonance, la pianiste a présenté cette année à l'Institut français de Madrid son dernier album, l'intégrale des études pour piano, consacrée à l'œuvre de Philippe Glass, dont nous écoutons un morceau. Maria Miret l'a interviewée à l'occasion de la Journée mondiale de la musique le 21 juin.
2: Merci William pour parler avec nous.
3: Je vous en prie, merci à vous.
2: Vous avez exploré des multiples esthétiques.
3: Oui.
2: Je voulais vous demander quels nouveaux schémas musicaux parcourez-vous maintenant.
3: Ce que je fais beaucoup en concert, c'est de proposer en fait l'idée que la musique est un vaste champ géographique et temporel, bien sûr émotionnel, et que en fait on peut tout à fait jouer la musique. Ce que je fais beaucoup, par exemple, jouer la musique de Jean-Sébastien Bach avec la musique de Philippe Glass, à plusieurs siècles d'écart, et évidemment un musicien allemand et un musicien d'aujourd'hui américain sur le papier n'ont rien à voir, mais il y a une part de résonance et de miroir invisible qui se crée en musique et qui est très fort. Et ça, j'aime beaucoup proposer des programmes qui vagabondent en fait dans l'histoire de la musique et dans la géographie et de plusieurs siècles différents et d'œuvres qui en fait résonnent très fortement les unes entre les autres. Et ça, j'explore beaucoup.
2: Vous avez vécu des projets avec des chorégraphes, des artistes
3: oui.
2: visuels, des musiciens mmh. différents. Et qu'est-ce que
3: oui.
2: ces collaborations ont apporté à votre carrière ?
3: J'ai toujours été très attirée par d'autres formes d'art que la musique. J'adore la danse et l'art contemporain. J'ai eu envie d'associer avec moi d'autres formes d'expression artistique. Alors, c'est une façon de faire résonner les arts entre eux. C'est une façon aussi d'amener d'autres publics à la musique. Et c'est aussi une façon d'appréhender la musique différemment. C'est-à-dire qu'on peut aussi se dire que la musique s'écoute, mais la musique aussi se regarde, se vit comme une expérience. Voilà, un peu aussi désacraliser l'idée que la musique dite classique doit être réservée à des gens qui ont l'habitude d'aller dans des grandes salles de concert. C'est toute une façon de considérer mon métier, en fait, que j'ai essayé d'imaginer différemment.
2: Et vous parlez aussi sur des complètes piano études qui est dédié à l'œuvre de Philippe Glass. Que vouliez-vous
3: oui.
2: transmettre avec cet album ?
3: En fait, j'avais enregistré déjà j'ai fait trois précédents albums autour du courant minimaliste, où j'avais mis chaque fois un petit peu de pièces de Philippe Glass. Et en fait, c'est un compositeur que j'adore et qui était assez déprécié, notamment en France, mais on va dire aussi peu connu ou peu apprécié parfois en Europe. Et en fait, être la première artiste française à l'enregistrer, c'était presque un manifeste pour moi de l'enregistrer comme ça et de dire écoutez. Prenez le temps d'écouter cette musique et de rentrer dans ce monde-là. Et d'ailleurs, c'est ce qui s'est produit. J'ai eu toutes les récompenses sur cet album. Il y a eu énormément de presse. Et j'ai eu la chance d'avoir aussi Philippe Glass lui-même qui est venu m'écouter au Théâtre du Châtelet le mois dernier. J'ai eu envie de montrer que ce cycle d'études a toute sa place dans l'histoire de la musique.
2: Et on parlait aussi des récompenses parce que vous êtes finaliste dans la catégorie soliste instrumentale de l'année. Qu'est-ce que cette reconnaissance a signifié pour vous ?
3: Je l'ai pris comme une reconnaissance de mon parcours justement, parce que pendant des années, parfois Peut-être mon chemin n'a pas été compris au départ. Il y a sûrement des gens qui se sont demandé ce que je faisais quand j'ai justement fait un projet avec de la musique électronique, ou alors quand je faisais des projets avec des danseurs, ou quand j'ai commencé à jouer beaucoup de musique très peu connue. Et là, j'ai l'impression que c'était une façon de reconnaître, on va dire, l'intégrité de mon parcours, parce que on peut ne pas aimer ce que je défends, mais par contre, j'ai tenu une ligne très très cohérente, il me semble, depuis 10-15 ans. Et c'est ça que je pense que c'est ça que ça récompense.
2: Cette émission, à l'occasion de la Journée internationale de la musique, comment allez-vous célébrer cette journée mondiale?
3: Un concert justement avec des musiciens de la jeune génération dans une fondation dont je suis la marraine, pour aussi aider les jeunes musiciens à se lancer dans la carrière, on va dire, parce que je sais à quel point c'est un métier qui est parfois qui peut être très difficile, et donc j'aide aussi les jeunes musiciens à se lancer.
2: Et pour finir, pourquoi pensez-vous que la musique restait importante dans un monde d'écran?
3: Ah ben, la musique est un langage primordial, d'une part parce que c'est un langage sans frontières, qui peut être compris par tout le monde, sans frontières de langage et sans frontières non plus, je crois, de culture. On peut être touché par de la musique sans connaître beaucoup. Et je crois que l'art en général, notamment parce que notre monde est très dur en ce moment et qu'il y a des tensions très fortes, il y a la guerre, il y a beaucoup de violence et de haine entre les peuples, et le monde se durcit et aussi se ferme. Les gens se ferment les uns aux autres. Et donc la musique et l'art en général, la culture d'ailleurs, est un vecteur de connaissance de l'autre, d'ouverture, d'émotion, bien sûr. On voit bien que des régimes autoritaires veulent museler la culture et les artistes. Et donc c'est vraiment de plus en plus important de préserver, de faire attention à ce qu'on ne tombe pas dans un monde qui serait uniquement digital et privé de ces moments de réunion où on se retrouve autour d'un artiste ou autour de plusieurs artistes, mais autour d'un lien vibratoire et émotionnel dont on a fortement besoin.
2: Ok, merci. Merci Vanessa pour votre
3: Merci à vous.
2: message à l'occasion de la Journée internationale de la musique.
3: Je vous en prie. Merci à vous.
4: Et voilà, c'était tout pour cette semaine. Merci d'être des nôtres. 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
1: Le flash de 11h, bonjour à tous. Les équipes techniques chargées de la gestion des barrages du pays sont en alerte maximale au CAEF à la suite de la panne survenue au niveau de l'une des portes supérieures du barrage de Malègue, entraînant des lâchers d'eau jugés dangereux pour la sécurité des citoyens. Le point avec notre correspondant dans le Nord-Ouest, Jamel Tibi.
2: Ce matin, les services de la protection civile et du département des barrages au sein du ministère de l'Agriculture, des Ressources hydrauliques et de la Pêche sont mobilisés et tentent de trouver une solution à cette panne technique survenue au niveau de l'une des portes supérieures de l'ouvrage hydraulique, entraînant des lâchers d'eau incontrôlables et un débit jugé à risque pour les agriculteurs implantés aux abords du barrage et pour le cheptel animalier. La protection civile appelle ainsi la population à la plus grande vigilance et à éviter tout risque d'utilisation des équipements agricoles pour pomper l'eau du barrage, alors que selon des experts, plus de 20 millions de mètres cubes d'eau devraient être lâchés du barrage pour pouvoir rétablir la situation initiale et permettre à la porte en question de fonctionner normalement et de devenir techniquement contrôlable, non sans avoir provoqué des débordements d'eau sur certaines parcelles agricoles et des pertes au niveau de la richesse halieutique.
1: Alors que les incendies se multiplient dans les champs céréaliers, une précision importante vient d'être apportée aux agriculteurs tunisiens. Le président du syndicat tunisien des agriculteurs, Midani Dawi, a rappelé que les dégâts causés par les incendies agricoles ne sont pas couverts par le fonds d'indemnisation des catastrophes naturelles. Ces risques relèvent exclusivement des assurances privées que les agriculteurs doivent souscrire à l'avance. Il a également dénoncé le retard dans le versement des indemnisations des deux dernières années, malgré les prélèvements effectués au profit du fonds. Le gouverneur de Tunis, Saïmat Boukhris, a réuni hier les comités régionaux pour passer à la vitesse supérieure, dont la lutte contre les insectes, la rage et les chiens errants à l'approche de la saison estivale et touristique. Objectif principal, un plan anti-insectes renforcé avec mobilisation des moyens humains et logistiques, curage des ouèdes, nettoyage des canaux, traitement des zones d'eau stagnantes et intervention ciblée à la SAPRA de Sijoumi. Une cellule de suivi sera activée pour surveiller l'exécution et signaler les manquements. Cap sur un nouveau rapprochement académique, l'Institut Pasteur de Tunis et la Faculté des Sciences de Tunis ont officialisé une convention de partenariat. Objectif, donner un nouvel élan à leur collaboration avec plus d'échanges scientifiques, des projets de recherche communs, une meilleure formation des étudiants et jeunes chercheurs. Un accord qui vient structurer une coopération déjà existante et qui ambitionne de faire de la recherche partagée un véritable moteur d'excellence et d'innovation. Dans le monde, Donald Trump et son homologue iranien Masoud Pezeshkian ont signé hier à distance le protocole d'accord visant à mettre fin à la guerre en Iran. C'est depuis Versailles, où il était reçu par Emmanuel Macron, que le président américain a signé le texte. Plus tôt dans la journée, il s'était félicité d'être parvenu à trouver un accord qui a évité une catastrophe économique avec Téhéran. C'était pour l'essentiel des news. 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

bonjour à toutes, bonjour à tous, bienvenue à vous sur les ondes de Radio Tunis, chaîne internationale RTCI 98.2. Autour de midi, c'est parti, c'est en direct et c'est jusqu'à 13h30. Je vous proposerai plusieurs escales ce matin, la toute première est musicale. Nous retrouverons notre rubrique Gros Plan dédiée ce matin à George Michael. Puis j'aurai le plaisir de recevoir Mounej Malsiela, artiste visuel Zoom ce matin sur son parcours et ses projets. À midi, juste après le flash de l'actualité, j'inviterai avec grand plaisir un autre artiste qui va nous parler de son exposition à l'écoute de la matière et du geste. Amine Chaouali expose à la galerie Calisté. Il sera mon invité dans Autour de midi avec vous ce matin. Tarek Drissi à la réalisation, Sofiane Benjima à la production digitale, Emna Lozir au micro et avec le grand plaisir de vous retrouver comme à chaque fois.

Après les Soap Kills, nous avons retrouvé une production musicale signée Qaysara Bouzriba sur RTC. Il est temps pour nous d'écouter ensemble George Michael, à qui nous consacrons ce gros plan. Il nous a quitté le 25 décembre 2016, auteur, compositeur et producteur britannique qu'on ne présente plus. On découvre tout d'abord George Michael dans les années 80 avec Wham. Le groupe sort son premier album. Le succès est au rendez-vous. George Michael poursuit par la suite sa carrière en solo. Il fait son entrée dans l'histoire de la musique. L'artiste a vendu plus de 100 millions de disques. On le retrouve dans ce gros plan, un spécial George Michael. Ça se passe sur RTCI.

0: un spécial George Michael sur RTC. C'est sur ces notes que j'ai l'immense plaisir de recevoir Mounej Malciel. Bonjour.
1: Bonjour.
0: Merci d'être avec nous en direct sur RTC. Artiste visuel protéiforme, Mounej Malciel passe de la photographie à la vidéo au numérique, pixel art, plus précisément au réel. Elle est également professeure universitaire. Mounej Malciel apporte une réflexion à travers ses œuvres sur l'identité et la mémoire et les dynamiques sociopolitiques. Elle a participé à plusieurs expositions en Tunisie et à l'échelle internationale. Elle est mon invitée dans Autour de Midi. Alors Mounej Malciel, vous êtes plasticienne, comme je le disais à l'instant. Vous êtes aussi photographe, vous êtes enseignante. Est-ce qu'il y a, selon vous, un fil conducteur qui relie toutes ces facettes de votre vie et si oui, quel serait-il?
1: Ça serait l'art. Mmh. Ça serait, voilà, parce que depuis mon jeune âge, je suis obsédée par le dessin, par tout ce qui est artistique. Et donc, j'ai fait l'école des beaux-arts. Comme tu dis, je suis plasticienne de formation. J'ai fait l'école des beaux-arts de Tunis, spécialité gravure. Puis, quand j'ai entamé une recherche, un diplôme approfondi en art plastique et un DEA, ce qu'on appelait un DEA, c'est lié au temps au master. Et puis, une thèse. Là, j'ai abordé la photo, la vidéo et donc être en même temps artiste, enseignante, c'est très lié, je pense.
0: Oui, alors, est-ce qu'il y a eu des personnes, des êtres, des artistes ou peut-être des enseignants qui ont été particulièrement inspirants tout au long de ce parcours, qu'ils soient artistiques ou académiques?
1: Absolument. D'abord, ma tante Sadiq Keskes, depuis qu'elle était étudiante à l'école des beaux-arts, je l'accompagnais, j'avais l'âge de 9 ans, j'allais à l'école des beaux-arts, j'ai découvert l'atelier de verre, l'atelier de céramique, etc. Et puis après, dans le cursus, mes enseignants, notamment M. Ben Mefteh, qui est un grand graveur, et plein d'autres, bien sûr, tous mes enseignants, ils ont été... et puis aussi, lorsque j'ai fait ma thèse avec M. Jean Lancry, j'étais la dernière étudiante à m'inscrire avec lui. Il partait en retraite, à la retraite. Et puis voilà, donc c'était... ce sont des gens qui m'ont marqué, certainement. Après, ce sont les artistes que j'ai visités ou les expositions que j'ai visitées qui ont impacté aussi mon parcours. Je me rappelle la première fois où j'ai vu l'exposition de Christian Boltanski au musée d'art moderne à Paris. Ça m'a fait quelque chose. Oui, donc oui, Annette Messager, et puis Andrea Gursky, un grand photographe allemand, puis bien d'autres. Mais là, c'était au début de ma carrière.
0: Alors, vous dessinez depuis toute petite. Vous vous souvenez de vos premiers croquis, j'imagine. À quel moment est-ce que vous vous êtes dit que l'art visuel et conceptuel sera votre langage, une sorte de chemin à suivre?
1: Effectivement, j'ai commencé à l'âge de 18 mois. 18 mois, maman, elle a remarqué que je dessinais déjà. Et donc,
0: C'est précoce, pour un enfant.
1: Exactement. Elle a daté ses dessins. Elle les a gardés pour... Elle s'est dit peut-être qu'un jour, elle sera artiste. Je ne me suis pas dit, allez, je vais être artiste. C'est-à-dire, c'est un déroulement, ça coule de source, c'est comme ça. Je ne sais faire autre chose
0: On n'a pas réponse à toutes les questions.
1: C'est-à-dire que voilà, c'est une nécessité pour moi de créer, une nécessité de réfléchir, une nécessité de mettre les doigts sur un problème, de le montrer artistiquement, etc. Voilà.
0: Aujourd'hui, quand vous regardez ces dessins d'enfants, qu'est-ce que vous vous dites?
1: J'avoue que certains de mes dessins m'impressionnent. D'autres disent que je suis attirée par le pixel depuis mon jeune âge, par le carré depuis mon jeune âge. J'ai retrouvé dernièrement un dessin d'un tapis vraiment très minutieux, très avec cette histoire de pixel qui revient, qui remonte. Donc c'est dans l'inconscient en fait. Et ça remonte.
0: Alors, il y a des thèmes qu'on retrouve dans vos œuvres. Certains de vos œuvres portent une sorte de réflexion. On retrouve le thème de l'identité, le thème de la mémoire et les dynamiques socio-politiques à travers ces deux sujets importants. Parlez-nous justement de votre intérêt à l'identité et à la mémoire.
1: C'est-à-dire que pour moi, l'artiste, il est engagé naturellement. Voilà. On ne peut pas être artiste sans être engagé quelque part. Même si d'apparence, ce n'est pas un engagement comme ferait... mais c'est, au fond, l'art est témoin de son temps. Et donc engagé, voilà, naturellement. Du coup, donc moi, c'est vrai que l'identité m'intéresse beaucoup, notamment, voilà, juste avant la Révolution, j'ai travaillé beaucoup sur l'histoire de la femme. Quand en 2003, j'ai eu des triplés, ils ont été beaucoup le sujet de mon travail. Et j'ai travaillé beaucoup autour de l'image de l'enfant, de la femme, dans son rôle dans la société, en tant que mère, en tant qu'enseignante, en tant que... Et puis après, mon regard s'est tourné vers la société. En 2010-2011, j'ai fait la série avec mon ami Feu Wadia Mehri,
0: Paix à son
1: âme, Face Look, Face Like, où je me suis déguisée en 17 femmes tunisiennes, lui en 17 hommes tunisiens, et on a fait toute une campagne fictive, ludique, pendant les Dream City 2012. Donc là, on questionnait effectivement la vie politique, la vie sociale, tout ça. Puis après, en 2013-2014, j'ai fait un projet sur contre la division, parce que ce temps-là, et ça continue encore, je pense, le sentiment de division dans la société était bien présent. J'ai commencé par mon autoportrait avec une ligne tracée sur le visage qui dit non à la division. Et cette photo a fait tache d'huile et tout mon entourage, puis mes amis, puis les gens que je ne connais pas et tout ont voulu participer à ce projet. Et c'est devenu donc un projet contre la division. Et cette ligne est devenue un trait d'union. C'est une ligne qui dit non à la division. Et puis, j'en ai fait un livre photographique que j'ai intitulé « Non à la division, photographie citoyenne ». Donc, comment la photo, elle n'est pas documentaire, mais elle est en fait documentaire de son temps, en étant artistique. Donc, voilà ce projet. 10 ans après, il a été montré à Stockholm, au musée d'art contemporain de Malmö, puis de Stockholm, parce que effectivement, c'est un sujet qui témoigne de ce temps-là, d'après la Révolution, etc. Et donc, j'étais contente qu'il soit montré.
0: Ça ne vous fait pas peur, le fait justement de témoigner, de porter un regard parfois sur l'actualité. Est-ce que ça ne vous fait pas peur que vos œuvres soient, au bout d'un certain temps, dépassées?
1: Non, une œuvre n'est pas dépassée. Elle est, puisqu'elle est témoin de son temps, je n'ai pas peur du tout.
0: Alors, de cela. Est-ce que vous pensez que l'artiste, vous venez de le dire, donc l'artiste est témoin de son siècle, est-ce que vous pensez qu'il est porteur d'un certain message? Est-ce que l'art doit véhiculer un certain message?
1: Oui, comme je l'ai dit tout à l'heure, il est quelque part... porteur de messages, engagé, il met le doigt sur des problèmes peut-être ou une actualité, il ne résout pas le problème, mais il met le doigt sur le problème. Donc il est observateur. Le regard de l'artiste, il voit des choses que, je dirais, le commun des mortels ne voit pas.
0: Ne peut pas
1: et
0: voir.
1: Que,
0: ouais.
1: Et que dès que l'artiste le montre, on se dit ah oui, c'est vrai. C'est ça, tout simplement. Donc, d'une façon esthétique, d'une façon... l'artiste, il montre les choses, il montre l'actualité, il montre son temps, il montre sa vie, il montre qui est parfois la même que tout le monde, parce que souvent les artistes partent de leur autoportrait, de leur entourage, de leur donc ils étudient d'abord leur intérieur, leur intimité et ce côté très personnel est très souvent universel. Mais c'est l'artiste qui ose le montrer.
0: Comme je le disais au début, vous êtes artiste visuel protéiforme. Vous passez de la photographie à la vidéo, aux performances, au numérique, avec le pixel art, au réel. Est-ce qu'il y a un médium que vous affectionnez un peu plus qu'un autre, vous vous retrouvez un peu plus, on va dire?
1: Je dirais que mes deux médiums que j'aime le plus, ce sont la photo et le dessin. Et donc, le pixel, quand je fais du pixel art, finalement, c'est de la photo, parce que le pixel, c'est la plus petite unité dans la photo. Et donc, il y a vraiment un rapport entre le dessin et la photo. J'aime changer de médium aussi. J'aime travailler par rapport au projet. Ça dépend. C'est-à-dire que si le projet yartadi, comment dire, nécessite d'utiliser un autre médium, de la corde par exemple, comme je l'ai fait pour Interférence en 2019, j'ai tissé un ciel avec de la corde, donc je le fais, j'ose changer de matériaux. Mais au fin fond, le sujet reste le même. Je dirais que ça parle toujours surtout de la Tunisie.
0: Et de notre quotidien.
1: Hein, absolument.
0: On vous a vu sur les réseaux sociaux nous présenter cette sorte de série. Je ne sais pas si on peut l'appeler ainsi. Où vous preniez justement les denrées rares, ce qui était en manque en Tunisie.
1: Oui.
0: Comme à ce moment-là, c'était à un moment donné les pâtes ou le
1: beurre.
0: Exactement. Parlez-nous justement de cette approche-là et de votre rapport au quotidien, du regard que vous portez, vous, en tant qu'artiste, Monet Jemalciel, sur notre quotidien tunisien.
1: Effectivement, un regard d'observateur. Quand on a été les pénuries de sucre, par exemple, j'ai commencé par écrire Tunis avec comme un pixel art. Avec les morceaux de sucre,
0: absolument.
1: Donc un à côté de l'autre, avec une calligraphie koufique qui donne rectiligne et qui écrit Tunis. Et donc lorsqu'on regarde cette photo, finalement, on ne sait pas si c'est une photo, c'est une trace d'un geste que j'ai fait finalement, parce que je mets le sucre et puis je prends la photo. C'est pas une photo comme j'ai dit tout à l'heure documentaire, mais c'est une trace d'un geste que j'ai fait. Et par ce geste, je dis que toute la Tunisie est en sucre, manque de sucre. Où est-ce qu'il est parti le sucre? Où est-ce que aussi Tunis hlou? Il y a plusieurs lectures. Donc c'est en même temps une critique, en même temps c'est mon amour vers la Tunisie qui fait que Tunis hlou. Après cette série, effectivement,
0: elle a eu beaucoup de succès, hein, et les commentaires sont souvent très drôles.
1: Parce qu'on reconnaît tout de suite, toute personne reconnaît, parce que tout le monde vit la même chose, le manque de riz, de sucre, de thé vert, de
0: plusieurs éléments alimentaires.
1: Exactement.
0: Oui, la pénurie.
1: Voilà.
0: Alors finalement, qu'est-ce qui inspire, si on peut parler d'inspiration, hein, qu'est-ce qui inspire Monet Jemalciel?
1: Je dirais ma vie. D'abord, ma vie, mon entourage, mon pays, et puis aussi ce qui se passe dans le monde, tout finalement. Parce que je suis tout le temps en train d'observer, de regarder. Il n'y a pas un moment de répit. Des fois, c'est fatigant pour un artiste parce qu'il il regarde les choses toujours différemment. Mmh. Et donc, c'est fatigant, mais c'est passionnant aussi. Mmh.
0: Alors, pas mal d'événements. Il y a eu l'événement Phosphore à Bahar el-Azraq. Il y a eu aussi Hors Cadre à Sfax. Quels sont vos projets aujourd'hui? Il y a eu aussi cette exposition des étudiants. Un petit mot sur vos réalisations actuelles et celles à venir.
1: La période du printemps est très fructueuse en général. Mmh. Et donc, effectivement, j'ai fait une résidence en Italie, puis une résidence, tout ça entre mars et mai, une résidence chez Sadiqa, après l'exposition Hors Cadre à Sfax, dans une nouvelle galerie, après l'exposition à Bahar el-Azraq dans la galerie Art and Design Gallery, qui continue d'ailleurs, des expos de groupe, et puis... Mmh. Là, dernièrement, je viens d'exposer les travaux d'étudiants au centre La Boîte, le centre d'art contemporain à la Cherghia de Madame Fatma Kileni, que je remercie beaucoup parce qu'elle a invité, on a eu la chance d'inviter les étudiants à voir l'exposition de Christian Kéroni, autour du Corbusier, une très belle exposition. Et donc les étudiants, on a visité cette expo et puis ils ont répondu artistiquement, par de la vidéo et de la photo, du dessin aussi, à cette expo. Et donc les travaux, j'étais vraiment agréablement surprise, et Madame Fatma Kileni aussi, et donc elle nous a proposé de montrer ce travail à la boîte, et c'était à l'occasion du finissage de l'expo, et donc je suis très contente pour l'Institut supérieur des Beaux-Arts de Tunis qu'il y ait cette collaboration, et j'espère que il y aura davantage des collaborations comme ça. C'est très, en fait, pour les étudiants, c'est très motivant, même pour les enseignants aussi, parce que ça nous change du rythme. Et puis, on met un pied aussi dans le monde professionnel. Professionnel, exact. Effectivement.
0: Merci beaucoup de nous avoir rendu visite, Mounet Jmal Siela. On vous souhaite à vous et à vos étudiants beaucoup de succès. Bonsoir. Et à très bientôt, j'espère.
1: Merci beaucoup, Emma.
0: Je recevais, je le rappelle, Mounet Jmal Siela, artiste visuel protéiforme. Elle passe de la photographie à la vidéo, au numérique, au réel. Elle est professeure universitaire. N'hésitez pas à retrouver cet entretien sur notre page Facebook. N'hésitez pas à partager, à liker. Il est exactement 11h52. Dans quelques instants, l'équipe de la rédaction sera là pour le flash de l'actualité. On se retrouve juste après, dans Autour de midi et toujours en direct.

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3: Le flash de midi, bonjour à tous. Les services spécialisés de la Sûreté nationale annoncent le démantèlement de deux réseaux criminels internationaux impliqués dans le trafic de drogue, le blanchiment d'argent, l'extorsion et le meurtre commandité. L'opération a permis l'arrestation de 25 personnes et la saisie de biens de luxe, de stupéfiants et d'importantes sommes d'argent, selon un communiqué publié aujourd'hui par le ministère de l'Intérieur. L'opération a été menée par l'unité nationale de recherche dans les crimes terroristes, les crimes organisés, les atteintes à la sûreté du territoire relevant de la Direction générale des services spécialisés de la Sûreté nationale. Dans une déclaration médiatique, Tarak Makhzoumi, membre du bureau exécutif de l'UTAP, chargé des ressources naturelles et des études stratégiques, est revenu sur l'incident survenu récemment au barrage de Malag. Selon lui, la situation est désormais totalement maîtrisée et ne présente aucune conséquence ni humaine ni matérielle. Ce qui s'est produit concerne l'ouverture de la vanne supérieure du barrage, ce qui a provoqué un écoulement important des eaux. Mais la situation a rapidement été contrôlée, a-t-il expliqué, soulignant qu'il s'agit d'un incident sans dégâts. Le responsable a précisé que le débit d'eau a été stabilisé après l'intervention des équipes techniques, permettant d'éviter toute perte significative ou dommage sur les zones environnantes. L'eau continue de s'écouler normalement dans l'Oued et rien n'a été perdu, a indiqué le responsable. Le ministère de l'Éducation a annoncé l'ouverture ce matin des inscriptions au service permettant de recevoir par SMS les résultats de la session principale du baccalauréat 2026. Ce dispositif permettra aux candidats de consulter leurs résultats avant leur publication officielle. Le service est proposé aux abonnés des trois opérateurs de téléphonie mobile en Tunisie. Le dispositif est ouvert aux abonnés de tous les opérateurs, son coût global est fixé à 950 mm. La CTN renforce son programme estival 2026 avec davantage de traversées et plus de capacités d'accueil. La compagnie tunisienne de navigation prévoit 149 traversées entre le 15 juin et le 15 septembre 2026 à bord des navires Tanit et Carthage contre 145 l'an dernier. La capacité passe à 433 400 passagers et 126 600 véhicules. La CTN maintient ses tarifs préférentiels avec des réductions allant jusqu'à 39%. Ainsi que le paiement des billets en deux tranches pour les Tunisiens à l'étranger. Des aides sociales de 80 euros par personne seront également accordées aux familles à faible revenu. Dans le monde, Donald Trump et son homologue iranien signent à distance le protocole d'accord visant à mettre fin à la guerre en Iran. C'est depuis Versailles, où il était reçu par Emmanuel Macron, que le président américain a signé le texte. Plus tôt dans la journée, il s'était félicité d'être parvenu à trouver un accord qui a évité une catastrophe économique avec Téhéran. Cela dit, Donald Trump menace toujours de bombarder à nouveau l'Iran si Téhéran ne se comporte pas bien, selon ses dires, à un jour seulement de la signature du protocole d'accord. Les États-Unis et l'Iran doivent signer demain en Suisse leur protocole d'accord pour mettre fin au conflit avec la réouverture du détroit d'Hormuz en ligne de mire. L'armée iranienne a menacé d'une réponse sévère si les attaques israéliennes se poursuivaient. C'était pour l'essentiel des news. En attendant de vous retrouver à 13h avec les grands titres du journal, autour de midi se poursuit en compagnie de Emna Louzir avec Tarak Drissi, notre ingénieur son, et Sofiane Benjima dans la production digitale. Restez à l'écoute.

0: C'est autour de midi, c'est en direct et j'ai l'immense plaisir de recevoir ce matin Amine Chaouelli, peintre, sculpteur, céramiste. Bonjour, merci d'être avec nous en direct sur RTC.
1: Bonjour, merci pour l'invitation.
0: Alors, on parlera ce matin de votre parcours, de ce qui vous inspire et de votre palette, mais également de votre toute nouvelle exposition. À vos côtés, Senda Benakhlil de la Galerie Calisté. Bonjour.
2: Bonjour, merci pour l'invitation, Emine.
0: C'est moi qui vous remercie. Amine Chaouelli, à quel moment, histoire d'évoquer un tout petit peu votre parcours, à quel moment votre histoire d'amour, si je peux appeler les choses ainsi, avec la peinture, a-t-elle commencé ?
1: Oui, bon, je crois que je suis né peintre. J'ai jamais pensé faire un autre boulot ou quoi que ce soit depuis que j'étais gamin. Je me suis toujours vu artiste. Il faut dire que j'ai commencé aussi avec la sculpture. J'essayais d'imiter un petit peu ce que je voyais dans les musées de Carthage.
0: Les ruines.
1: Les ruines, voilà. Oui. C'était sur du plâtre à l'époque. Et je peignais... spontanément devant les paysages, en plein air, voilà. Après, j'ai eu le courage d'exposer à 17 ans, voilà, à Sidi Bou Saïd. Et depuis, je n'avais pas pensé à autre chose, c'était ma vocation, ma façon d'être, voilà.
0: C'est identitaire, donc ça colle à votre identité. Est-ce qu'il y a eu tout au long de ce parcours, vous avez commencé très très jeune, Amine Chaouelli, est-ce qu'il y a eu des êtres, des artistes qui vous ont marqué, que ce soit à travers des rencontres ou à travers des expositions ?
1: Oui, absolument. Moi, je suis autodidacte, donc j'étais bien entouré, surtout que les galeries... Les plus enfin, réputés existaient entre Sidi Bou Saïd et la Marsa, aussi les grands artistes. Bon, j'ai beaucoup fréquenté M. Hedi Turki, paix à son âme. J'ai aussi côtoyé Hatem Mekki aussi, qui est un grand monsieur. Et tous, ils ont contribué à ce que je maîtrise plus la technique. Ils m'ont bien orienté. Et surtout, pendant la période où j'étais dans mon atelier à Sidi Bou Saïd, je recevais beaucoup ces gens-là et c'était enfin, à la fois très encourageant et très positif pour ma carrière et surtout techniquement.
0: Est-ce que cet univers-là, puisque vous le disiez à l'instant, vous êtes autodidacte, est-ce que cet univers fait de noms très connus, de noms importants, des monstres sacrés de la peinture, est-ce que cet univers-là, quand vous étiez jeune, vous impressionnait ?
1: Oui, bah, je regardais avec l'œil d'enfant que j'aimerais bien toujours garder. Bon, il y a d'une part la vision que l'art figuratif était très intéressant pour moi. Ça veut dire, d'ailleurs, j'ai pas beaucoup changé au fond, même en diversifiant les matériaux, en cherchant d'autres façons de faire. Je suis resté un petit peu comme l'intitulé de cette exposition.

0: position à l'écoute du geste et de la matière. Je ne suis pas tellement très art contemporain. C'est pour cela que je dis post-contemporain, parce que l'art contemporain est très conceptuel. Et parfois, il met en avant l'idée et le concept à l'œuvre physique elle-même. Est-ce qu'il n'est pas le cas? Parce que bon, il y a un retour très très fort dans le monde entier à un travail solide, bien construit, tout en gardant la liberté de l'art contemporain. Ce n'est pas une dualité proprement dit, mais c'est la façon de s'exprimer qui diffère. Voilà.
1: Alors, Saïd Abnerdi, je voulais justement ouvrir le bal avec votre artiste peintre, invité à la galerie Callisté à travers cette exposition de la matière, à l'écoute de la matière et du geste. On parlera tout à l'heure d'ailleurs de ce titre. Alors, Saïd Abnerdi, comment avez-vous rencontré Amin Chaouali? Parlez-nous de lui. Ben là, il vient de nous parler de son approche, de son identité, de son
2: Ouais.
1: rapport à son art. Mais vous, qu'en pensez-vous?
2: Écoutez, ma mère et moi, il y a très très longtemps, une des expos d'Emine, c'était à la galerie Saladin. Donc, Emine nous a invités. Donc, je ne sais plus quel âge il avait à cette époque-là. Mais il avait une facture très académique. Et il peignait comme les impressionnistes. Vraiment. Et là, bon, pour moi, c'était un peu classique. Il apportait pas quelque chose de nouveau à l'époque, mais techniquement, j'ai vu le génie. Parce que réussir ces vibrations-là, comme les impressionnistes, les superpositions de couches très très très très petites, très fines, avoir cet effet de vibration, ce n'est pas donné à n'importe quel artiste. Donc là, je me suis dit, cet artiste-là, il est très talentueux. Seulement, j'attends qu'il fasse sa propre facture et son propre chemin, parce que là, c'est vrai, comme il a dit, Emine, il essayait d'imiter les artistes classiques, bien que le sujet n'était pas le même, mais techniquement, c'était ça. Et là, j'ai vu vraiment, vraiment un artiste très talentueux. Mais entre-temps, je ne l'ai pas sollicité. Parce que pour moi, cet art classique, c'est du déjà-vu déjà. Même si techniquement, il était très fort. Mais j'attendais qu'il fasse
1: Son évolution,
2: son
1: son chemin,
2: évolution
1: ouais.
2: et son chemin. On est restés amis, on se voyait. Il venait à la galerie, j'allais dans ses expos. Et à un moment donné, il y a quelques années, je ne sais plus, Emine, il y a combien de temps?
0: 5-6 ans.
2: 5-6 ans.
0: Voilà.
2: Emine m'a invité à son atelier. Donc, j'ai dit oui, je vais aller. Et là, je me suis dit, je ne me suis pas trompée. Parce qu'Emine, tabarkallah, jonglait avec toutes les techniques. Donc, je voyais de la céramique, je voyais de la sculpture, je voyais du dessin, je voyais de la peinture, avec une facture qui lui est propre. C'est fini. L'académisme, et on travaille.
1: Il a trouvé son empreinte, son
2: Voilà,
1: identité,
2: il a
1: voilà.
2: trouvé son empreinte et son identité. Et ce que j'aime en Emine, et je le dis, je le répète, c'est un artiste entier. Pourquoi je dis ça? Parce que Emine est indépendant, il travaille toutes les matières tout seul. Il y a certains artistes comment dirais-je, qui donnent aux autres pour faire, qui sous-traitent, voilà, qui sous-traitent. Emine travaille la résine, Emine travaille sculpture, Emine travaille le papier mâché, Emine travaille les vitraux, Emine travaille tout ce qui est, comment on appelle ça,
0: Je fais mon propre moule moi-même.
2: voilà. Donc, il a son four, et là, c'est pas donné à tout le monde. Bon,
1: Absolument.
2: il est seul, je pense que à Tunis, peut-être que je m'abuse et j'espère que je ne me trompe pas, parmi les artistes qui s'y trouvent et qui sont très talentueux, hein, je n'en doute pas une seconde, il est le seul à faire tout seul.
1: Alors, Emine Chaouali, l'exposition s'intitule À l'écoute de la matière et du geste. Je m'arrête à la première partie du titre, à savoir À l'écoute. Un artiste se doit-il d'être attentif à ce qui se passe? Est-ce du moins votre posture que d'être à l'écoute?
0: Absolument, oui. Surtout que j'essaie avec des matériaux relativement, dans l'histoire de l'art, ils sont assez récents. Mmh. C'est comme le plexiglas, il n'a même pas, il y a pas plus que 50 ans, 60 ans d'âge par rapport à la peinture à l'huile et les autres matériaux. Alors il y a beaucoup, il y a plus de possibilités avec cette nouvelle matière que, je ne sais pas, avec une toile et de la peinture à l'huile. Mmh. Oui, c'est un autre monde. Et à l'écoute, ça veut dire aussi, pour dompter la matière, il faut l'écouter. Mmh. C'est un petit peu... si quelqu'un veut faire la cour à une femme, il faut l'écouter, hein, et vice versa. Voilà. Donc moi, je fais la cour à la matière. Oui. J'essaie de l'écouter, voir comment elle se comporte. Mm. C'est un petit peu parfois, on est en train de jouer au aïkido, elle impose sa façon de faire. Donc
1: son caractère.
0: Voilà.
1: Mm. Alors à l'écoute de la matière et du geste.
0: Du geste. Voilà, c'est un petit peu en réflexion à l'art contemporain qui favorise, qui prend le geste comme... ça veut dire, le geste, le matériel, ça ne compte plus dans l'art contemporain. Mm. Ce qui compte, c'est la conception, la dématérialisation. Donc... on dirait qu'on a enlevé à l'artiste l'essence de son âme, sa façon d'être. Il est plus... parfois, on cherche où est l'œuvre. Voilà. Mm. Bon, je crois que l'art contemporain doit être enterré dans un musée. Mm. Et pour indiquer uniquement que pendant une période... il y a ce genre d'art qui a existé.
1: Mmh. Qu'est-ce qui inspire Amine Chaouel? Je sais par exemple que la femme est au centre de cette exposition. Alors deux questions en une. Ouais. Si vous nous parliez de la place de la femme dans cette expo et ce qui vous inspire de manière plus ouverte, plus générale.
0: Il y a surtout cette femme au long cou,
1: oui,
0: qui s'est imposée à moi. Je n'ai pas réfléchi à ça. Non, un beau jour, je me suis retrouvé en train de faire une femme au long cou. Bon, et... après, je me suis retrouvé avec aussi un chat au long cou.
1: Oui, j'allais vous le dire, il y a aussi un petit chat qui passe, une sculpture.
0: Non, c'est pas exprès. C'est un petit peu... elle s'est imposée et... bon, c'est un idéal de beauté, ça c'est certain, c'est partagé par plusieurs civilisations, plusieurs artistes, poètes ont parlé de ça, même... dans la poésie antique arabe, on a toujours évoqué cette beauté au long cou.
1: Un peu à la Modigliani, si je puis me permettre, différemment, mais...
0: Les coups que je fais, moi, sont beaucoup plus longs.
1: Plus longs, c'est ce que j'allais
0: Modigliani.
1: Vous dire.
0: Pauvre Modigliani,
1: oui.
0: Non.
1: C'est vrai, c'est non, vrai que c'est plus long.
0: Moi, la femme, c'est devenu un coup.
1: Oui,
0: la dernière sculpture...
1: oui, c'est vrai.
0: Je ne sais pas où...
1: C'est des femmes irréelles, hein, parce qu'on ne peut pas retrouver des femmes avec un aussi long cou. Donc, d'où vous vient cette image? Vous ne le savez pas?
0: Ah non.
1: Votre approche à la peinture, à votre art, est assez intuitive, si je comprends bien.
0: Absolument, oui. Mm. Oui. Bien que je suis obligé de passer à des choses techniques pour faire mes moules, pour étudier la résine que j'utilise fréquemment. La résine aussi, elle impose sa façon d'être. Mm-hmm. Elle est très capricieuse. Mm-hmm. Pendant les temps de chaleur, il ne faut pas l'utiliser. Mm. C'est aussi écouter la matière.
2: Dosage.
0: Voilà. C'est pas une question de dosage uniquement. Mm.
1: Alors, Sanda Ben Khalil, en quelques mots, comment est-ce que vous pourriez décrire l'univers de Amine Chaouelli?
2: Alors, l'univers d'Amine Chaouelli, Amine est très sensible. Il a une sensibilité à fleur de peau. Il a son sujet de prédilection, c'est la femme, parce qu'il a aussi, entre guillemets, un respect inouï pour la femme. Mm-hmm. Donc, moi, je le côtoie, je le vois avec sa femme, je le vois avec d'autres femmes. Donc, il est très, très, très, très attentif à tout ce qu'une femme peut dire. Mm-hmm. Donc, et sa peinture, elle me parle beaucoup parce qu'il y a beaucoup de sensibilité. Et comme il a si bien dit, donc l'art contemporain, c'est parti avec des concepts très clairs, ou des fois, alors moi je voyais hein, des installations, et l'art contemporain, on dit, il veut passer un message. Mais les gens ont fait des débordements où le message ne passe pas du tout. Mmh. Je ne comprends pas pourquoi il fait ça ou il fait ça. Quel est le message?
1: Justement, je me permets de vous interrompre et puis je vous redonne la parole. Est-ce que c'est facile quand on part d'une intuition aussi brute que vous, hein, Amin Chaweli, est-ce que c'est facile de poser un discours sur son intuition? Parce que ça, on va vous le demander à chaque fois, que ce soit à travers les entretiens, hein, que ce soit quand vous rencontrez d'autres artistes. Est-ce que c'est facile de poser un discours sur son intuition?
0: Moi, je dirais que par rapport à ce que je fais comme œuvre, elles sont en train de me défendre. Je n'ai pas besoin de faire un discours pour les exprimer. Ça communique et après, chacun a sa propre lecture. Et ça, ce qui est fascinant. Il y a ceux qui arrivent à voir uniquement le côté technique. Il y a d'autres qui voient un côté poétique. C'est ça ce qui est fascinant. Mais je peux faire un petit discours comme celui que je viens de faire. Oui. Je ne sais pas d'où est-ce qu'elle vient, cette femme au long cou. Voilà, ça, c'est ce que... Voilà,
1: mais sinon... Un discours qui reste proche de cette intuition. Je redonne la parole à Sandra Merlid, je vous ai interrompu.
2: Non, ce n'est pas grave. Et donc, comme il a dit, il y a un retour, le post-contemporain. C'est... Finalement, on a bien réfléchi, on s'est dit, ce mouvement-là, il ne donne pas grand-chose à la fin. Hein. Le mouvement contemporain avec des concepts, parce que c'est vrai qu'il y a plein de grands artistes qui ont travaillé avec des concepts clairs et nets, comme certains qui ont attaqué l'environnement, c'était des critiques, comme ils ont attaqué même des races, même l'Allemagne avec le côté nazi. Je connais plein d'artistes qui ont travaillé ça. Ok, là ça passe, parce que au fait c'est des révoltes, des réactions de non, on n'est pas d'accord. Là, il y a quand même...
1: Mouvement contestataire.
2: Voilà, contestataire. Et là, on sent que l'œuvre est réfléchie. Comme a dit aussi Emine, ces installations-là, ou plein, c'est vrai qu'on réfléchit, on se dit, oui, ils ont raison, mais c'est vrai, il a bien fait de réagir et tout. Mais l'œuvre, elle ne nous parle pas. Parce qu'une œuvre d'art... Elle vous regarde et vous la regardez dans les deux sens hein, du terme. Donc, et là, on est revenu vers ce qu'on appelle le post-contemporain, c'est-à-dire qu'il jongle entre les nouvelles technologies et matières et le côté sensible où la beauté, on ne parle pas d'une beauté du joli, hein, on ne parle pas du joli, mais la beauté, elle nous fait vibrer. La composition nous fait vibrer. Et il y a, à chaque fois qu'on regarde une œuvre, elle a une âme. Et elle aura. C'est exceptionnel.
0: C'est surtout par rapport à la beauté. La bête noire de l'art contemporain, c'est la beauté. Et pendant une période, et pendant 20 ans, les artistes ont peur de dire j'ai fait un beau tableau ou une belle œuvre. Parce que, bon, ça commençait, elle a des origines, comment il s'appelle, je me rappellerai de son nom, il a dit, il faut faire une œuvre qui ne caresse pas la rétine. C'était parmi les règles de l'art contemporain. Ça veut dire, tu regardes quelque chose qui ne te communique pas. Et ça...
1: Justement, Jean-Baptiste Messona, expert en art et patrimoine, dit à propos de vos œuvres, il dit « Il existe des œuvres qui refusent d'être enfermées dans une catégorie, des créations qui brouillent délibérément les frontières entre art et design, entre contemplation et usage, entre tradition méditerranéenne et avant-garde contemporaine. » Moi, j'aimerais maintenant qu'on parle un tout petit peu, Amin Chaweli, de votre palette, hein, celle qu'on peut voir, observer à travers cette expo, mais votre palette a-t-elle évolué depuis vos débuts?
0: Oui, absolument. Avant, quand j'étais impressionniste, j'ai enlevé le noir de ma palette. Je ne sais pas, je faisais partie de ce mouvement-là à l'époque, que j'ai abandonné. Après, le noir et blanc, donc ça marche aujourd'hui. La feuille d'or, tout.
1: Il y a une couleur...
0: de prédilection.
1: Oui.
0: Oui. C'est le bleu et le vert d'eau. Oui. Ça, c'est mon fétiche. J'adore ces couleurs-là. Mm.
1: Le bleu est très présent dans cette, dans cette exposition.
2: Tout à fait.
1: Hein,
2: oui, tout à fait.
1: Alors, l'exposition se poursuit à la galerie Calisté, à l'écoute de la matière et du geste. C'est signé Emine Chaouelli. Emine, je vous laisse le soin du mot de la fin de cet entretien, si vous permettez. Moi, j'aimerais, si vous voulez bien, qu'on s'adresse aux jeunes qui, comme vous avez commencé il y a quelques années, rêvent aujourd'hui de faire de votre parcours. Qu'est-ce qu'on peut leur dire aux jeunes de 2026 aujourd'hui?
0: J'aimerais bien qu'ils puissent faire un choix dans leur vie et qu'ils puissent avancer, surtout que, qu'est-ce qu'on a aujourd'hui? On a Internet qui émerge et qui fait voyager sur place et qui fait découvrir l'art. Avant, j'étais dans la période où, quand même, j'ai commencé avec les bouquins, il n'y avait pas Internet. Et même la télé, c'était pas vraiment tout à fait culturel. Aujourd'hui, ils ont plus de chance et le travail, c'est que ce que je commence, moi, quelqu'un d'autre va le finir et ainsi de suite. Voilà, ça se passe comme ça.
1: Quelle est la clé de la réussite? Est-ce qu'il y a une clé? Est-ce qu'il y a...
0: Je ne sais pas, il faut être... content, il faut être soi-même.
1: Merci. Absolument. Merci. J'ai eu l'immense plaisir de recevoir Emine Chaouelli, peintre sculpteur qui expose à l'écoute de la matière et du geste. Merci Emine Chaouelli de nous avoir rendu visite. Merci Sanda Benakhli.
2: Merci à vous.
1: À très bientôt.
2: À très bientôt,
1: j'espère. N'hésitez pas à retrouver l'entretien sur notre page Facebook autour de midi. Se poursuit en direct jusqu'à 13h30. À 13h, les titres de l'actualité. 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

Nos prochaines escales sur RTC avec à 13h les titres de l'actualité. À 13h05, comme tous les jours, on retrouvera Point Chaud avec Kamel Echelif. Dans Point Chaud, Kamel Echelif revient sur ses 3 mois et demi de face-à-face entre l'Iran et les États-Unis. Un protocole a été signé à distance. De quoi s'agit-il? Kamel Echelif nous en parlera tout à l'heure à 13h05. À 13h30, le journal autour de midi se poursuit avec la même équipe, Tarak Drissi à la réalisation, Sofiane Benjim à la production digitale, Emna Louzir devant le micro. 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
4: Bonjour à tous. Coup d'envoi des examens de la 9e année 2026, trois jours décisifs pour plus de 32 000 élèves, dont 250 centres d'examen. Le ministre de l'Éducation au CAF pour accompagner le lancement des épreuves et s'assurer du bon déroulement des examens nationaux. Résultat du bac par SMS, les inscriptions ouvrent dès aujourd'hui pour les candidats de la session principale. Barrage Maleg, déversement massif après une panne de vanne, alerte renforcée à Jandouba. À Gafsa, les projets de raccordement à l'eau potable portés par le Conseil régional et la SONED franchissent une étape décisive. Vers un protocole national de prise en charge médico-légale et psychologique des victimes de violences sexuelles. Dans le monde, Iran et États-Unis officialisent la signature de l'accord censé mettre fin au conflit. Les cours du pétrole affichent une forte baisse. Ces titres et bien d'autres vous seront développés tout à l'heure dans l'édition complète de 13h30. Elle sera signée Fedia Sohail. Autour de midi se poursuit en compagnie de Emna Louzil avec Tarak Drissi à la consolette du Studio 1. Restez à l'écoute.

0: Midi, ce matin, j'ai eu le plaisir de recevoir, je le rappelle, Mounej Malciel, artiste visuel protéiforme. N'hésitez pas à retrouver l'entretien sur notre page Facebook. J'ai également reçu à midi Amine Chaouelli, peintre, sculpteur, céramiste, avec à ses côtés Senda Ben Khalil de la galerie Calisté. Amine Chaouelli qui continue à exposer à l'écoute de la matière et du geste. Il est temps pour nous de retrouver Point Chaud, Point Chaud, votre quotidienne sur RTC. Il s'est signé Kamel Chérif qui nous parle de tout ce qui se passe dans le monde. 3 mois et demi de face-à-face entre l'Iran et les États-Unis. Un protocole a été signé à distance. De quoi s'agit-il? Kamel Chérif nous en parle tout de suite sur les ondes de Radio Tunis, chaîne internationale. Et puis, je vous rappelle que vous retrouverez l'équipe de la rédaction autour du journal à 13h30.
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2: Les États-Unis et l'Iran reviennent de loin après 3 mois et demi d'un face-à-face extrêmement dangereux qui aurait pu entraîner le monde dans un cycle très grave. Après des jours de spéculation et de versions contradictoires, un protocole d'entente a été signé à distance. Le président américain l'a signé au château de Versailles, le président iranien l'a signé à Téhéran, mais en langue persane. Le scénario initial, et déjà annoncé, a changé au dernier moment. La signature prévue pour demain en Suisse n'a plus sa raison d'être. Une étape importante vient donc d'être franchie. On ne va pas entrer dans les détails, il y a 14 points. Il s'agit d'un protocole d'entente qui ouvre une phase de 60 jours de négociations pour aboutir à l'accord définitif. Les États-Unis et l'Iran sont enfin tombés d'accord sur tous les fronts, y compris au Liban. Mais là, il faut s'attendre à une mauvaise réaction d'Israël. Le grand perdant est en effet le premier ministre israélien, qui craint la fin des hostilités en pleine période électorale. La fin de la guerre n'a pas pu se faire qu'au prix de reculades majeures. Mais l'important, c'est le protocole d'entente signé qui permet la fin des hostilités et la réouverture du détroit d'Ormuz qui concerne le monde entier. Alors que dire? Victoire? Échec? Chacun tire ses propres conclusions. Trump se vante d'avoir réussi cette étape qu'il juge nécessaire. Téhéran présente ce protocole d'accord comme une victoire politique. Le Hezbollah salue une grande victoire pour l'Iran, qui ne renonce à rien. Reste le Liban. Son premier ministre est attendu aujourd'hui à Paris. Un pas important vers la paix vient donc d'être franchi. Certes, la guerre est terminée, c'est une étape cruciale. Le plus dur commence pour les diplomates, qui ont 60 jours pour discuter des 14 points de l'accord. Maintenant, il faut espérer que rien ne vienne ternir ce climat de paix. Et là, on parle bien sûr de Netanyahou, pour qui l'accord est un frein à ses visées expansionnistes.
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Kim, Wild, de souvenirs, titre Gold sur RTC. Il est 13h24. Dans quelques instants, l'équipe de la rédaction sera là pour le journal. Autour de midi s'achève. Un grand merci à Tarek Drissi à la réalisation, Sofiane Benjima à la production digitale. Votre ami Emna Louzil vous souhaite une excellente journée sur nos ondes.

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2: Le journal de 13h30 à la une de l'actualité, coup d'envoi de la 9e 2026, trois jours décisifs pour plus de 32 000 élèves dans 250 centres d'examen. Le ministre de l'Éducation au CAF pour accompagner le lancement des épreuves et s'assurer du bon déroulement des examens nationaux. Résultat du bac par SMS, les inscriptions ouvrent dès aujourd'hui pour les candidats de la session principale. Barrage Melleg, déversement massif après une panne de vannes, alerte renforcée à Jandouba et l'incident maîtrisé sans dégâts. Dans le monde, accord États-Unis-Iran, le Moyen-Orient entre espoir d'apaisement et test décisif sur le terrain. Météo, légère baisse des températures, mais des orages de la grêle sont attendus dans l'après-midi. Bonjour, top départ pour les élèves du 9e 2026. Le ministère de l'Éducation a dévoilé le calendrier des examens écrits prévus les 18, 19 et 20 juin. Les candidats composeront en arabe et en anglais ce jeudi, en français et SVT demain vendredi, avant de terminer samedi avec les mathématiques et l'arabe. Le ministère appelle au respect strict du règlement avec une présence à 7h30 munie de la convocation et de la carte scolaire. Les appareils électroniques sont interdits et toute tentative de fraude pourra entraîner l'annulation de l'examen avec une exclusion pouvant aller jusqu'à 3 ans. Plus de 32 000 candidats passent ces épreuves cette année, répartis sur 250 centres d'examen à travers le pays. Le ministre de l'Éducation, Nourdine Nouri, s'est rendu ce jeudi au CAF pour suivre les conditions de déroulement des examens et l'avancement de plusieurs projets éducatifs dans la région. Lycée secondaire du CAF, qui abrite un centre d'examen, le ministre a présidé la cérémonie de salut du drapeau avant de s'informer du déroulement des épreuves. Dans le gouvernorat du CAF, 540 élèves passent l'examen dans 9 centres à l'échelle nationale. Ben Arous arrive en tête avec 2388 candidats devant Nebl, Sousse et Monastir. Notre correspondant Jamel Tibi était sur place au CAF.
3: Ce matin, le lycée du CAF a en effet abrité la cérémonie d'ouverture du bal de ce concours de fin d'études de base, communément appelé le concours de la 9e année, auquel prennent part cette année 32 004 élèves de l'enseignement général et 203 candidats de la filière technique, soit en tout 232 207 candidats, un chiffre en légère baisse par rapport à l'année écoulée. Dans sa déclaration aux médias, le ministre a fait part des préparatifs minutieux accomplis par le ministère de l'Éducation pour réussir cet examen national, après avoir réussi celui du bac, dont les résultats seront proclamés sous peu, en attendant l'organisation de l'ultime examen national, en l'occurrence celui de la 6e, prévu du 22 au 24 juin et auquel prendront part 62 400 candidats pour l'accès au collège pilote. Cela dit, certaines familles tunisiennes sont dans un état émotionnel et accompagnent leurs enfants pour réussir cet examen considéré comme un tremplin pour la suite du parcours éducatif de leurs rejetants et s'affirment comme une passerelle pour le parcours d'excellence et l'intégration des lycées pilotes, établissements d'élite qui ultra-sélectionnent les meilleurs élèves pour former l'élite du pays à travers une pédagogie active et une culture de l'esprit d'excellence, seul paramètre offrant une possibilité d'accès aux filières universitaires prestigieuses.
2: Les inscriptions au service de diffusion par SMS des résultats de la session principale du baccalauréat seront ouvertes à partir d'aujourd'hui. Ce service sera proposé au tarif global de 950 millimes. Pour s'inscrire, les candidats doivent envoyer un SMS au 85 005, inscrivant le mot BAC, suivi d'un espace, puis le numéro d'inscription à l'examen en 6 chiffres, suivi d'une étoile, et enfin le numéro de la carte d'identité nationale en 8 chiffres. Et la session principale de l'orientation universitaire 2026 se déroulera du 27 juillet au 3 août avec proclamation des résultats le 7 août. L'annonce a été faite par Ahlem Chatr, directrice des affaires étudiantines au ministère de l'Enseignement supérieur et de la Recherche scientifique lors d'une journée d'information organisée à la Cité des sciences à Tunis au profit des conseillers en orientation. La session finale aura lieu du 7 au 9 août. Elle concernera les candidats qui n'auront pas obtenu d'avis d'affectation ou qui n'auront pas participé à la session principale. Dans le reste de l'actualité nationale, l'incident enregistré récemment au barrage de Melek est désormais maîtrisé et n'a entraîné ni dégâts humains ni pertes matérielles. C'est ce qu'a affirmé Tarek Marzoumi, membre du bureau exécutif de l'UTAP, chargé des ressources naturelles et des études stratégiques dans une déclaration médiatique. Selon lui, l'incident est lié à l'ouverture de la vanne supérieure du barrage, provoquant un important écoulement d'eau. Les équipes techniques sont rapidement intervenues pour stabiliser le débit et contrôler la situation. Le responsable a assuré que l'eau continue de s'écouler normalement dans l'Oued sans perte significative ni impact sur les zones environnantes. La grève générale observée depuis ce matin par les avocats tunisiens continue de susciter des soutiens après la mobilisation des robes noires devant le palais de justice de Tunis. L'Union générale tunisienne du travail et la Ligue tunisienne des droits de l'homme ont publié deux communiqués apportant leur appui au mouvement. Dans son communiqué, l'UGTT affirme soutenir sans réserve la grève générale décrétée par les avocats, estimant que leur combat dépasse la simple défense d'intérêts professionnels. La centrale syndicale considère que la mobilisation vise également à préserver le droit des justiciables à un procès équitable, le respect des procédures et les garanties de la défense. De son côté, la LTDH estime que la profession d'avocat constitue l'un des piliers de la justice et un rempart essentiel pour la protection des droits et des libertés. Le ministère de l'Intérieur lance un nouveau service numérique permettant aux Tunisiens résidant à l'étranger de renouveler leur passeport plus facilement. La demande se fait en ligne via le portail du ministère ou par QR code avec paiement électronique sécurisé. Le service concerne notamment les passages des paquebots Carthage et Tanit reliant la Tunisie à Marseille et Gênes. Après validation du dossier, les voyageurs présentent les pièces originales à bord avant de recevoir leur nouveau passeport des agents de la police aux frontières. Vers un protocole national de prise en charge médico-légale et psychologique des victimes de violences sexuelles, un séminaire international organisé à l'initiative de l'unité médico-judiciaire de l'hôpital Charles-Nicolle sous l'égide du ministère de la Santé et en partenariat avec le projet SILA se tient à l'occasion pour doter la Tunisie de son premier référentiel unifié. Les principaux objectifs s'articulent autour de l'harmonisation des pratiques, l'unification des procédures de soins et d'expertise médico-légale sur tout le territoire. Professeur Mohamed Alouche, chef de service des médecines légales de l'hôpital Charles-Nicolle, revient sur les bases de ce premier protocole national destiné à unifier les pratiques en matière de prise en charge médico-légale et psychologique des victimes de violences sexuelles.
0: Ce protocole, il est élaboré par un groupe de travail composé de médecins légistes, de médecins urgentistes et de médecins gynécologues. Et effectivement, comme vous le savez, en Tunisie, il y a 6 gouvernorats où il n'y a pas de médecins légistes. Donc, on a formé des médecins urgentistes et des médecins gynécologues pour faire la même prise en charge des victimes comme celle faite au service de médecine légale. Donc, quand on va présenter ce protocole, on va le finaliser si tout va bien au mois de septembre. Après, on va faire l'implémentation en commençant par les régions où il n'y a pas de médecin légiste. Donc c'est un outil pratique pour que tout médecin, quelle que soit sa spécialité, s'il est formé sur ce protocole, il peut assurer une prise en charge de qualité centrée sur la victime, une prise en charge médico-légale et bien sûr psychologique.
2: La rapidité de l'intervention médicale et psychologique est essentielle pour limiter les séquelles de violences sexuelles. Lors de ce séminaire, les interventions seront alignées sur les standards internationaux reconnus dans ce domaine pour renforcer la coordination entre les différents acteurs concernés. De professeur Mohamed Alouche.
0: Il y a tout un chapitre, le chapitre qui s'appelle le parcours d'une victime de violence sexuelle, qui englobe aussi une partie de prévention et de sensibilisation. En fait, nous, on veut que les victimes consultent rapidement, idéalement dans les 48 heures ou 72 heures après l'agression. C'est là où l'intervention du médecin légiste sera plus pertinente sur le plan médico-légal, mais aussi concernant les prélèvements biologiques et aussi la prise en charge psychologique dès le début. Donc, la précocité de cette prise en charge va améliorer le vécu de la victime et l'aider à passer ce traumatisme.
2: Coup de filet contre deux réseaux criminels internationaux. Deux réseaux criminels internationaux ont été démantelés en Tunisie par les unités spécialisées de la Sûreté nationale. Selon le ministère de l'Intérieur, ces réseaux étaient actifs dans le trafic de stupéfiants, le blanchiment d'argent, l'extorsion et les assassinats commandités. Au total, 25 personnes, entre dirigeants et membres, ont été arrêtées à l'issue d'enquêtes menées en coordination avec le ministère public. Amélioration en vue pour le quotidien des habitants de Kébélie. Les projets de raccordement à l'eau potable portés par le conseil régional de la Sonède franchissent une étape décisive avec l'achèvement de plusieurs chantiers et l'avancement rapide des travaux restants. Les détails avec notre correspondant dans le sud-ouest, l'Arthur Suite.
1: Dans le gouvernorat de Kbelli, l'avancement des travaux d'adduction et de branchement de plusieurs quartiers au réseau de l'eau potable se poursuivent à un rythme sûr et accéléré pour faire bénéficier un maximum d'agglomérations et de regroupements du bienfait de l'eau courante. Plusieurs projets d'alimentation en eau potable financés par le conseil régional des Kbelli sont d'ailleurs en cours de réalisation pour renforcer l'infrastructure hydraulique existante. Dans ce même cadre, les équipes techniques du district de la Sonède à Kbelli poursuivent la réalisation du programme d'intervention pour les années 2024 et 2025. Parmi les chantiers achevés, dans ce même projet de 2 700 000 dinars, on peut citer 7 650 mètres de conduite étendue jusqu'à Jimatoug pour une enveloppe de 450 000 dinars, le regroupement des Nouaïl à 12 Sud au prix de 800 000 dinars et l'état d'avancement de tous ces travaux touche à sa fin.
2: Le réseau Initiative Tunisie lance aujourd'hui à Médine ses premières assises régionales pour cette première édition. L'inclusion financière et le développement de l'entrepreneuriat sont au cœur des débats. Une rencontre qui réunit les différents acteurs de l'écosystème entrepreneurial afin de renforcer les partenariats et soutenir davantage les porteurs de projets. Mohamed Mathkour, consultant chargé de la coordination de ces assises, revient sur les objectifs de cette initiative au micro de notre correspondant dans la région, Mimoun Tounsi.
4: L'objectif à travers ces assises qui se dérouleront à Médine, à Kérouan et à Gafsa pour réunir l'ensemble des associations constituant ce réseau, travaillant essentiellement pour l'appui et la promotion de l'entrepreneuriat, notamment à travers la mise en place d'un mécanisme novateur qui est le prêt d'honneur en Tunisie et en accompagnant les jeunes entrepreneurs, notamment les jeunes et les femmes, à lancer leurs projets et assurer leur pérennité. Plusieurs thématiques ont été priorisées pour ces assises dans ces trois régions. Aujourd'hui à Médine, nous avons invité les acteurs publics d'appui, les acteurs privés, les partenaires techniques et financiers et bien évidemment les entrepreneurs, hommes et femmes, pour discuter de deux thématiques, l'innovation et l'entrepreneuriat territorial et une deuxième thématique en lien avec l'accès au marché et son apport au développement économique régional. L'idée, c'est de discuter ensemble, émettre des recommandations, initier et promouvoir des partenariats publics-privés et acteurs de la société civile pour aboutir à la fin de ces assises à une conférence nationale qui aura lieu à Tunis à la rentrée pour consolider la mission du réseau Initiative Tunisie, mais surtout promouvoir davantage de partenariats.
2: Dans l'actualité internationale, Washington et Téhéran ont franchi une étape majeure vers l'apaisement au Moyen-Orient. Les États-Unis et l'Iran ont signé à distance un protocole d'accord prévoyant l'arrêt immédiat et permanent des opérations militaires sur plusieurs fronts, y compris au Liban. Le texte engage les deux parties à ne pas lancer de nouvelles opérations militaires l'une contre l'autre et à poursuivre les négociations en vue d'un accord final dans un délai de 60 jours. Parmi les mesures annoncées figure la levée progressive du blocus américain sur les ports iraniens, la sécurisation du passage des navires commerciaux et la réouverture du détroit d'Ormuz, axe stratégique du transport mondial des hydrocarbures. L'accord prévoit également un plan de reconstruction et de développement économique de l'Iran, ainsi qu'un processus de levée des sanctions selon un calendrier qui devra être précisé dans l'accord final. Cette annonce a immédiatement pesé sur les marchés pétroliers. Les cours du pétrole ont reculé de plus de 3% lors des échanges asiatiques, les investisseurs anticipant une amélioration de la sécurité des approvisionnements. Mais malgré l'optimisme affiché, la prudence reste de mise. La portée réelle de cet accord dépendra désormais de son application sur le terrain et de la réouverture effective du détroit d'Ormuz. Football. La Fédération tunisienne de football a annoncé ce jeudi la composition du staff technique de la sélection nationale actuellement engagée en Coupe du Monde 2026. Hervé Renard prend officiellement les commandes des Aigles de Carthage. Il sera épaulé par Frédéric Biancalani comme adjoint, tandis que Gilles Fouage assurera l'entraînement des gardiens. La météo à la fin de cette édition, le temps sera peu nuageux cet après-midi sur l'ensemble du pays. Les nuages deviendront plus denses en début de soirée sur les hauteurs du nord et du centre, ainsi que dans les régions, la région de Gafsa, avec l'apparition de cellules orageuses accompagnées de pluie et de chutes de grêle. Le vent soufflera de secteur est relativement fort près des côtes nord et dans le sud faible à modéré ailleurs. Il se renforcera temporairement sous les orages. La mer sera agitée à très agitée dans la région de Serrat et peu agitée sur les autres côtes. Les températures seront en légère baisse. Les maximales varieront entre 30 et 34 degrés près des côtes et sur les hauteurs et entre 35 et 40 degrés ailleurs. Avant de vous quitter, je vous rappelle les principales informations de ce journal. Coup d'envoi du 9e 2026, trois jours décisifs pour plus de 32 000 élèves dans 250 centres d'examen. Résultat du bac par SMS, les inscriptions ouvrent dès aujourd'hui pour les candidats de la session principale. Barrage Mleg, déversement massif après une panne de vanne, alerte renforcée à Jendouba et l'incident maîtrisé sans dégâts. Météo, légère baisse des températures, mais les orages et de la grêle sont attendus l'après-midi. Ainsi s'achève notre édition. Merci de l'avoir suivi. Merci à Tarek Drissi et Soufiane Benenjima pour leur précieuse collaboration. La rédaction vous donne rendez-vous à 15h pour un flash d'actualité. 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
2: Vous êtes toujours à l'écoute de Radio Tunis, chaîne Inter, et les 15h, le point de l'actualité. Bonjour, la production nationale d'électricité, y compris autoproduction renouvelable, a enregistré une hausse de 7% vers la fin du mois d'avril dernier. Et la production d'électricité à partir des énergies renouvelables s'est située à 8,2% d'après donc le rapport de l'Observatoire national de l'énergie et des mines. Selon l'Observatoire, les achats d'électricité, principalement de l'Algérie, ont couvert 9% des besoins du marché local et quelques 466 MW de toitures photovoltaïques ont été installées à fin avril dernier, donc dans le secteur résidentiel. Le bilan d'énergie primaire fait apparaître fin avril dernier un déficit de 2 mégatonnes d'équivalent pétrole. Il enregistre ainsi une hausse de 13% par rapport à avril 2025. Selon l'Observatoire national de l'énergie, le taux d'indépendance énergétique s'est situé à 35% contre 40% en avril 2025. L'ambassadeur de Tunisie à Paris, Zier Khaled, a déclaré que les indicateurs relatifs aux réservations et au trafic de la diaspora, les indicateurs relatifs aux réservations, ont enregistré une hausse notable, ce qui laisse présager une excellente saison estivale en termes de nombre d'arrivées en Tunisie. L'ambassadeur s'exprimait à l'occasion du départ aujourd'hui de Marseille, des premières traversées à bord du navire Tanit de la CTN. Santé, plus de 70% des personnes atteintes d'infarctus du myocarde en Tunisie sont des fumeurs. Le chef du service de cardiologie à l'hôpital Abta, Mohamed Semi Mouali, a souligné que les maladies cardiovasculaires constituent la première cause de décès en Tunisie et engendrent des coûts de prise en charge élevés. Il a précisé que le tabagisme demeure le principal facteur de risque. Actualité dans le monde, Donald Trump a annoncé aujourd'hui que le président libanais Joseph Aoun se rendrait à Washington dans une ou deux semaines en marge du G7. Le président américain a également affirmé qu'un protocole d'accord avec l'Iran, incluant un volet sur la situation au Liban, serait signé. Au Liban, 3 personnes ont été tuées lors de frappes israéliennes aujourd'hui dans le sud du pays. L'agence libanaise de l'information a affirmé qu'un drone ennemi avait visé une voiture dans une région du sud du Liban où les forces israéliennes ont avancé en profondeur. Et les présidents américains et iraniens ont chacun signé à distance dans la nuit dernière le protocole d'accord pour mettre fin à la guerre au Moyen-Orient, et ce avant une première séance de discussion demain en Suisse. La signature était initialement prévue à Genève et ouvre ainsi une période de négociation de 60 jours. Cette signature signifie que le détroit d'Ormuz sera instantanément rouvert et que le blocus américain des ports iraniens prendra fin immédiatement. C'est ce qu'a affirmé le premier ministre pakistanais, dont la médiation a été cruciale. Voilà, je vous retrouve à 16h pour d'autres nouvelles en bref. Restez à l'écoute.
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2: Il est très exactement 16h sur les ondes de Radio Tunis, chaîne d'Inter, un flash de l'actualité. Bonjour, retour progressif à la normale au barrage de Melleg après la panne technique ayant provoqué hier soir un déversement massif d'eau vers l'Oued Medjerda. Le ministère de l'Agriculture assure que la situation est sous contrôle et ne présente aucun danger pour les riverains. Le ministère de l'Agriculture assure que les constatations techniques réalisées sur le terrain ont montré que l'intégrité du barrage n'était pas menacée et qu'aucune répercussion sur la sécurité des citoyens n'avait été relevée. Le ministère de l'Agriculture ajoute que les volumes évacués sont dirigés vers l'Oued Medjerda, puis vers le barrage de Sidi Selem. Il affirme que le rythme des écoulements connaît désormais une baisse sensible par rapport aux premières heures ayant suivi l'incident. Départ aujourd'hui de Marseille de la première traversée de la saison estivale à bord du navire Tanit de la CTN. 1300 passagers et 660 véhicules étaient à bord. L'arrivée au port de la Goulette est prévue demain vendredi à 10h. Cette traversée marque le coup d'envoi de l'opération estivale de retour des membres de la diaspora tunisienne pour les vacances d'été. Et l'ambassadeur de Tunisie à Paris, Zia Khald, a déclaré que pour assurer une bonne saison des retours, de nouveaux services ont été introduits cette saison. Il s'agit notamment de la délivrance des passeports à bord des navires Tanit et Carthage afin de rapprocher les services administratifs des Tunisiens résidant à l'étranger. Les ressources en gaz naturel de la Tunisie ont enregistré une baisse de 13% fin avril dernier, et ce par rapport à la même période en 2025. Selon l'Observatoire national de l'énergie et des mines, l'approvisionnement national en gaz naturel a augmenté de 4%, alors que les achats du gaz algérien ont enregistré une hausse de 12%. Actualité dans le monde, les présidents américains et iraniens ont chacun signé à distance le protocole d'accord pour mettre fin à la guerre au Moyen-Orient, et ce avant une première séance de discussion demain vendredi en Suisse. Le négociateur en chef iranien Mohammad Begah Ghalibaf a déclaré que l'accord est un échec pour les États-Unis. De son côté, le secrétaire général du Hezbollah, Naïm Qassem, a qualifié l'accord entre Téhéran et Washington de grande victoire pour l'Iran. Pour Donald Trump, ceux qui critiquent l'accord avec l'Iran sont jaloux, malhonnêtes ou stupides. Trois personnes ont été tuées lors de frappes israéliennes aujourd'hui dans le sud du Liban. L'agence libanaise de l'information a affirmé qu'un drone ennemi avait visé une voiture dans une région du sud du Liban où les forces israéliennes ont avancé en profondeur. Israël continue d'agresser le Liban malgré la signature de l'accord entre les États-Unis et l'Iran qui prévoit pourtant la fin de la guerre sur tous les fronts. Et l'armée israélienne a annoncé aujourd'hui rester déployée dans une bande de 10 km à l'intérieur du territoire libanais, zone qu'elle qualifie de zone de sécurité. Un premier navire de transport de gaz naturel liquéfié battant pavillon français est sorti aujourd'hui du Golfe. Il a franchi le détroit d'Ormuz. Et les prix du pétrole ont accéléré aujourd'hui leur chute. Ils ont lâché plus de 3% dans un marché soulagé après la signature de l'accord entre les États-Unis et l'Iran. Voilà, je vous retrouve dans une heure pour d'autres nouvelles en bref. Restez à l'écoute.
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6: C'est comme code du travail. Promulgué par la loi numéro 66-27 du 30 avril 1966 et faisant l'objet de plusieurs modifications, dont la loi numéro 2025-9 du 21 mai 2025, qui a restreint le recours à la précarité et interdit la sous-traitance de la main-d'œuvre, le code du travail constitue avec les conventions collectives le texte législatif majeur qui organise les relations individuelles et collectives du travail. Depuis la réforme de 2025, le contrat à durée indéterminée, ou CDI, est désormais la règle absolue pour l'embauche et le recours au contrat à durée déterminée, CDD, est strictement encadré et limité à des cas précis comme un remplacement temporaire ou un surcroît d'activité ponctuelle. Pour la période d'essai, sa durée maximale ne peut pas dépasser 6 mois, renouvelable une seule fois, et sa rupture doit être annoncée avant 15 jours. La sous-traitance de main-d'œuvre est strictement interdite, comme pour le gardiennage et les travaux de ménage, tandis que la sous-traitance d'activité reste tolérée sous certaines conditions. La durée légale du travail est fixée à 48 heures par semaine, néanmoins, elle peut être abaissée à 40 heures par le biais des conventions collectives sectorielles. Qu'en est-il du repos hebdomadaire, du paiement des heures supplémentaires, congés et absences? Nous le saurons dans un prochain numéro d'Ecodico.
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8: Ouh là là.
9: Bienvenue dans ces musiques du monde avec une session live entièrement consacrée à trois artistes atlantiques, le chanteur jamaïcain Kidu Sai, le claviériste Camille Bas-Baz et le guitariste Jérôme Chiqui Pérez. Réunis sous le nom de The Salmon, le saumon, et ensemble, ils ont fabriqué une musique qui leur ressemble en remontant à la source du reggae, de la soul et du rock.
10: Yep.
9: Un style indéfinissable, avec toute l'histoire du chanteur, octogénaire dont la voix fait encore planer le reste de l'équipe. Il est peut-être loin le temps où Kidu Sai chantait Graduation in Zion dans les années 70, mais le rebelle d'alors est toujours là, pour le plus grand plaisir de Camille et de Chiqui. Messieurs, le grand studio vous appartient.

The Salmon dans la session live avec Kid Usai au chant, Camille Bazbaz au piano, enfin au clavier, et Chiqui, enfin Jérôme Chiqui Pérez à la guitare. Le titre

0: du Saï, il y a très longtemps de ça, et on est vite devenus potes, et on s'est mis à faire de la musique sous l'angle d'une première chanson qui s'appelle It's a Blues, qui sort un peu des sentiers battus du reggae, comme on pourrait s'y attendre venant d'un Jamaïcain, mais je t'avoue que c'est quand même une de mes spécialités de faire de la soul avec ces Jamaïcains. Donc c'est vrai avec Jérôme Chicky Palès, on a composé cet album qui est fait de 75% d'autres choses que du reggae. Puisque Kidus étant un chanteur jamaïcain, de toute façon il amène de par sa voix et sa façon de chanter, il amène toute la Jamaïque avec lui. Que tu fasses un truc avec du ukulélé, une fanfare normande, quoi qu'il arrive, ça restera quelque chose de reggae.
1: Camille Bazbaz, la Jamaïque et vous, c'est pas une inconnue, parce que je me souviens qu'en 2007, vous avez sorti un album, Le Bonheur Fantôme, et vous avez eu la chance, enfin en même temps, vous méritez, d'avoir la section rythmique la plus connue dans les Caraïbes, Sly and Robbie. Sly Dunbar à la batterie, Robbie Shakespeare à la basse. Robbie Shakespeare n'est plus de ce monde. Vous, Chicky, Jérôme Pérez, vous venez souvent dans ce studio parce que vous jouez avec Sandra Nkake. Et aussi avec de la soul. Moi, j'en suis restée à Ring Ring Ring en 91. Alors, autant vous dire que je ne suis pas à jour. Ils vont bien ?
2: Ils vont très bien.
1: Bon.
2: Ils vont très bien.
1: Ça fait combien de temps maintenant que vous jouez avec eux ?
2: Ça doit faire 13 ou 14 ans, je pense.
1: D'accord. Ouais. Et qui du Sai, donc, qui est l'élément jamaïcain de ce projet, de ce trio. Alors, Kidu Sai, belle carrière. Dernièrement, c'était au sein de Ina Dayard avec Winston McAneuf, Cédric Mito, etc. Kidu Sai, ma question est très simple. Qu'est-ce que ce nouveau projet de Salmon apporte à votre manière de chanter et de vivre le reggae?
3: I'd say right, that music.
4: Ce qui me vient tout de suite à l'esprit, c'est que la musique embrasse le monde à 360°. Et si vos racines musicales absorbent d'autres genres musicaux, comme un enfant qui grandit, vous devenez une partie du tronc, qui lui-même fait partie de l'arbre. Et puis apparaissent les branches, qui sont votre expression, votre style.
3: And if you have been influenced by whatever it was, jazz, blues, funk.
4: Et moi, par exemple, j'ai été influencé par diverses esthétiques, que ce soit le jazz, le blues, le funk, le ska, la musique espagnole, la musique brésilienne, le cha-cha, la bossa nova. Tout ça pour vous dire que mes racines musicales couvrent un spectre à 360°. J'ai grandi en écoutant et en assimilant tous ces styles de musique. Donc, musicalement, je ne suis pas dans un tunnel. Je ne me résume pas au reggae.
3: If I get a melody from the heavens into my head,
4: je suis la musique pour le monde. Et dans cet esprit, je m'exprime quel que soit le genre musical. Alors si les cieux m'envoient une chanson, ou quelle qu'elle soit, je m'assure que le message que je partage est bien celui que j'ai reçu.
3: At 12 o'clock, as close to 12 o'clock, not misleading or carrying astray.
1: Kidu Sai, je suis ravie que vous ayez fait le métier de chanteur, parce qu'autrement, si vous n'aviez pas pris cette direction, j'aurais porté plainte. Parce que même quand vous parlez, c'est monstrueux. Quoi. Camille, vous partagez les mêmes points de vue sur la musique, Camille Bazbaz?
0: Eden, je partage les mêmes points de vue que Kidus, bien évidemment. Mais je partage aussi les tiens. C'est que vraiment, moi, quand je l'écoute parler, je peux écouter pendant des heures, même si je comprends un mot sur 16. Parce qu'il a cette voix envoûtante. Qui est la raison pour laquelle on a fait cet album avec Jérôme, c'est la voix de Kidus. Voilà, on est des fans inconditionnels de sa façon de chanter, de sa tonalité. Et voilà, c'est un de nos chanteurs préférés et on a de la chance d'assouvir ce rêve fou, c'est de travailler avec lui. On est très content d'avoir fait ce disque parce que ça représente 15-20 ans de boulot, mine de rien, puisque Kidus est un mec très rare, qui venait très rarement en France, qui a disparu pendant 15 ans entre Rockers et Ina Dayard.
1: Rockers, c'était le film.
0: Ouais. Oui, Rockers, c'était le film où tous les fans de reggae ont découvert Kidus. Tous ceux qui ont vu ce film, qui est un film de 79 ou un truc comme ça. Enfin bref, donc quelle chance et youpi de jouer ce projet, d'être à droite, à gauche, d'avoir le vinyle entre les pattes. et d'en avoir fini avec cette aventure, enfin de l'avoir concrétisée, quoi.
1: Donc les compositeurs, c'est vous Camille Bazbaz et Jérôme Tchiki-Pérez, les textes qui du Sai. Alors le premier titre que vous avez géré, c'est Wiggling, et donc je voudrais une

0: petite explication de texte.
1: Tu vois ça avec le boss, hein.
2: Freedom of a woman.
3: La liberté de la femme.
2: If you know the girl from Ipanema.
3: Tu te souviens de la fille d'Ipanema chantée par Astro Gilberto? C'est elle la fille qui vient et qui passe dans un doux balancement sur le chemin de la mer. Mon texte est dans le même esprit. On parle d'une femme qui passe avec des garçons et des hommes qui la dévisagent et qui la sifflent, et elle devrait être libre d'aller et venir.
2: Ouh là là. Oui, oui. But there are beauty to the world.
3: Ces femmes, elles représentent la beauté dans le monde et elles devraient être respectées. Faut arrêter de les injurier.
2: So, wiggling.
3: Donc le titre Wiggling, c'est que la femme est libre, elle marche et elle sautille sous les rayons du soleil. Elle représente toutes les femmes et la rue devrait être plus sûre pour elle.
2: But she should be free to walk the streets.

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1: Like a Salmon, c'est extrait de l'album de Salmon. Alors, en heureux avec Kay de Saï, parce qu'on n'a pas pu l'empêcher de chanter, puis on n'a surtout pas voulu, comme Camille, Jérôme et moi-même sommes amoureux de sa voix. Jérôme, vous vouliez dire, Chiqui Pérez, pardon, vous vouliez dire quelque chose sur ce morceau?
2: Celle-ci, en fait, c'est Camille, pendant un voyage en Jamaïque, qui est revenue avec le basse-batterie qu'on a pu entendre à l'instant. Donc, il s'agit de Stiles Scott et Flabba Holt, qui sont les Roots Radix. Voilà, donc on a voulu faire deux versions parce qu'on en avait une déjà avancée qui était plus électro et qui nous paraissait tout à fait correspondre au projet. Mais quand même, il y avait celle-là et c'est pas rien, Flabba Holt et Stiles Scott. Du coup, on a voulu aller au bout de cette version aussi.
1: Jérôme, enfin Chiqui et vous, Camille,
2: tu peux dire, oui, bon. Choisis. Hein.
1: Bass. Mais si je dis juste Bass, je pense il a un homonyme maintenant. Il y a un mec qui fait du hip-hop qui se fait appeler Bass. J'ai pensé à Camille tout de suite. Non,
3: moi, c'est le modèle original.
1: Bah oui, c'est votre vrai nom, quoi.
3: Bah
1: alors,
3: oui.
1: Enfin, je me demandais quels étaient peut-être les labels qui avaient été vos universités pour le reggae. Je sais que côté anglo-saxon, le label Troyen était assez important. C'était un sous-label d'Island, enfin Chris Blackwell, Bob Marley, tout ça. Je sais qu'en France, il y a eu Macassound qui est devenu après Chapter 2 parce qu'il y a eu des dépôts de bilan. C'est grâce à des Français que tous ces chanteurs des années 60-70 qui ont brillé en Jamaïque, puis après qu'on a un peu perdu de vue, sont revenus un peu au devant de la scène. C'est peut-être aussi par ce biais que Camille a pu repister ses voix légendaires du continent. Vous, le reggae est arrivé comment chez vous, Camille? Parce qu'au début, c'était dans un groupe de rock, Le Cri de la Mouche. Après votre premier album solo, vous faites participer Joël Starr, donc très branché hip-hop. Et puis après, vous partez dans autre chose.
3: Non, mais le reggae, ça a toujours été une grosse... je sais pas comment dire ça, une grosse influence dans mon style. J'ai toujours écouté beaucoup de reggae. Sur mon premier album, tu sais, moi je fais de la musique d'abord avec des gens que j'aime et que je respecte. Ça, c'est le plus important pour moi. Après, dans la musique, ça se transforme en quelque chose de rock, de reggae, de pop, de peu importe, à vrai dire, ça me l'électro. Je n'ai aucune limite dans mes goûts. Pour en revenir j'ai toujours beaucoup écouté de reggae parce que c'est les Clash et les Specials qui m'ont transmis la banane.
1: Bien sûr.
3: Et que je n'ai jamais lâché. Et c'est grâce à eux que j'ai découvert, après, tout l'univers du reggae. Je me suis aperçu que Police and Thieves des Clash, c'était pas eux qui l'avaient écrit, mais c'était Junior Mervyn. Alors j'ai écouté l'album, j'ai pris une tarte, etc., etc. J'avais même vu une photo de Sid Vicious avec un badge LKJ, Lynton Cosy Johnson, dont je m'étais demandé, mais qu'est-ce que c'est que ce groupe? Et j'avais écouté LKJ, et c'est assez énorme d'ailleurs.
1: Je me retourne vers Kay de Saï. Alors, Kay de Saï, sauf erreur, vous êtes dans votre 81e année. Je suis extrêmement surprise par la beauté de votre voix, parce que des fois, elle casse un peu, on la perd avec le temps, ce qui n'est pas votre cas. Si vous deviez me faire un résumé entre le titre « Graduation in Zion », c'est la chanson qui a porté le film « Rockers », et par exemple The Salmon qu'on vient d'écouter, qu'est-ce que vous diriez?
4: Graduation in Zion was...
5: J'ai enregistré Graduation in Zion en 1974 et de nouveau en 1976 quand le film Rockers a été tourné.
1: Est-ce que vous vous souvenez du jeune homme que vous étiez à l'époque?
5: J'étais un rebelle ingérable. J'étais sur la liste blanche en Jamaïque à cause de mon caractère.
3: You were whitelisted.
4: Yes, I was on blacklist.
5: Oui, je n'étais pas sur une liste noire, mais sur une liste blanche. Et c'est l'histoire de toute ma vie. Parce que je m'exprimais trop ouvertement en tant que membre des comités de rue en faveur du mouvement pour la paix.
4: The name Dr. Feelgood.
5: On m'appelait Dr. Feelgood.
4: I was targeted in Jamaica.
5: J'étais pris pour cible en Jamaïque à cause de mes déclarations politiquement incorrectes, que ce soit sur le Premier ministre ou le chef de l'opposition de l'époque.
4: And
5: c'était la guerre entre eux à ce moment-là. Et il a été décidé que j'étais une menace pour la sécurité du pays. Et on m'a enfermé. Sauf qu'ils ont balancé les clés et personne ne savait où j'étais. C'est ce qui explique ma discrétion au cours des années 70. Juste, j'avais une nature de rebelle. La révolution ne passe pas par les armes.
4: If the revolution doesn't happen in the mind.
5: Elle ne se réalise qu'en passant par l'esprit et le cœur des gens.
4: Like a windscreen wiper.
5: Ça marche comme des essuie-glaces. Un coup à droite, un coup à gauche.
4: Slap you to the right. When the heart and the mind has come out of the box.
5: Quand le cœur et l'esprit sortent de la boîte, c'est pour dénoncer la mauvaise gestion de la société, sans compter les écoles qui enseignent sciemment des mensonges et qui réécrivent l'histoire.
4: His story.
1: L'histoire est toujours écrite par les vainqueurs, vous le savez bien.
4: So I was an antagonist to the system.
5: J'étais donc l'incarnation de l'antisystème. La plupart des producteurs et des promoteurs de concerts m'évitaient et ne souhaitaient plus travailler avec moi.
4: Deal with me too tough. I won't call any names.
3: D'autres questions?
4: But some of the majors didn't want to.
5: Et même les maisons de disques ne voulaient rien avoir à faire avec moi.
4: And I've been a deportee.
5: Je me considère comme un déporté. Et j'ai vécu dans deux autres pays, l'Amérique et l'Angleterre. Et ma carrière a stagné pendant 17 ans. Donc,
4: to the salmon.
5: Pour en revenir à The Salmon.
4: The Salmon came after.
5: C'est venu bien après. Et pour moi, c'est la liberté. J'ai pu de nouveau voyager.
4: And I was able to again travel.
3: Yeah. Wow.
1: Bien. Cheeky.
2: Je pense que c'est un album où vraiment on a mis tout ce qu'on voulait y mettre, vu le temps qu'on a passé à le faire.
1: Combien de temps?
2: Ça s'est étalé sur 15 ans. Alors, on n'est pas resté 15 ans dessus pendant ces 15 ans, mais j'ai vraiment eu l'impression qu'on mettait tout ce qu'on voulait dedans et qu'on n'a rien oublié. C'est-à-dire les musiciens qu'on avait envie d'entendre dessus, les idées. C'est aussi pour nous ce truc de retourner chercher ce qu'on aime. Et de le mettre sur un disque.
3: Et en plus, je rajouterais que on a appelé le projet The Salmon parce que cette chanson, The Salmon, elle raconte ça, mais elle raconte aussi l'idée. Circidus, il a écrit ces paroles que je trouve dingues, où il fait le parallèle entre sa vie d'homme et la vie d'un saumon. C'est assez rare en poésie et en lyrics de chansons. Je trouve, surtout venant d'un Jamaïcain, ça sort de ce qu'il raconte d'habitude, éventuellement, tu vois. Et ça raconte aussi l'histoire d'un mec en lutte contre les éléments. Tu vois un saumon qui remonte la rivière, il se prend des rochers, il est à contre-courant. Donc il y a cette idée d'être à contre-courant, d'être en lutte. Comme tu l'as remarqué, Circidus n'a pas changé depuis 1978. C'est un mec qui est en lutte, qui a une sorte de quepon rebelle, même s'il a 80 ans. C'est quelqu'un qui prend le système pour ce qu'il est.
1: Vous êtes un peu pareil, non?
3: À fond. De toute façon, on se retrouve beaucoup dans Kidus, moi et Jérôme, quoi. On se retrouve. La musique, c'est pas que jouer des notes. C'est avant tout, comme je te le disais un peu tout à l'heure, c'est une histoire d'amitié. On passe beaucoup de temps à tchatcher du monde avec la belle voix de Kidus ou d'écouter son vécu, sa vision des choses. Elle est intéressante, elle est toujours rebelle, elle est toujours queponne. Tu vois, il y a toujours ce truc, on lui fera pas à l'envers. C'est pas parce qu'on lui offre des fleurs, si c'est pas fait avec le cœur, il en prendra pas. Il les prendra pas, tu vois. C'est un mec super intègre, super rebelle, quoi. Il l'a bien dit lui-même, et je crois qu'on peut pas définir mieux ce qu'est Kid Asai, quoi.
1: Le dernier titre qu'on va écouter, enfin que vous allez jouer dans le grand studio, s'appelle justement Flowers.
4: Justin, the flower is what beautifies.
5: Les fleurs. C'est ce qui rend la vie plus belle dans le jardin de la vie.
4: And humans are like flowers in the garden.
5: Et les humains sont comme les fleurs dans le jardin de la vie.
4: Beautiful flowers.
5: Et il existe une telle variété de fleurs, de cultures, de classes sociales, de croyances.
4: Just saying, you know, life is unfolding.
5: Juste pour dire que la vie suit son cours. Et on doit se réjouir de ces moments-là.
4: It was simple.
5: C'est aussi simple que ça.
4: Enjoy the flowers of life.
5: Profiter des fleurs de la vie.
4: Be a part of it. Participate, knowing that we all are a part of it.
1: Une question comme ça, est-ce que ça craint de vieillir?
4: It does.
1: Ouais, je suis d'accord. C'est sûr, ces mots d'une beauté qui ne vous aura pas échappé. Que nous terminons cette session-là avec le titre Flowers.
4: But I tell you, right?
1: Oui.
4: I got the name Kid.
5: Je vais te raconter. On m'a donné le surnom de Kid, Kid comme le petit garçon.
4: And then eventually, when I got the name...
5: Et finalement, je suis devenu Kidus Eye, le jour où j'ai maîtrisé et équilibré mon énergie cosmique.
4: Synergies and balanced, right? Ross Michael is a member of Ross.
5: C'est Ross Michael du groupe de Son of the Negus qui m'a donné le nom de Kidus Eye.
4: Kidus Eye.
1: Bien, voilà, ce fut une belle émission. Voilà, c'était De Salmon. On se quitte avec le titre Flowers. Merci à Jérôme Chiqui Pérez, à Kidus Eye et à Camille Bazbaz.
2: Merci Laurence.
4: Give thanks,
5: merci
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1: C'était la session live de The Salmon pour l'album The Salmon. On reste dans l'esprit des voleurs d'orange, rapport à la couleur du saumon, avec des musiques qui ont fait danser nos invités, à commencer par le groupe de ska anglais The Specials, qui enregistre le titre Gangster en 1979. Dress code costard serré, cravate étroite et chapeau façon tourte à la viande, le fameux pork pie à carreaux noir et blanc. Oui, noir et blanc, histoire de faire face aux émeutes raciales. D'après la légende, le groupe aurait mis la pagaille dans un hôtel et le propriétaire aurait gardé une guitare en otage. 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
1: Ah, c'était la fameuse punky reggae party de Bob Marley. On est en 77, c'est la phase B du titre Jamming, qui mentionne différents groupes comme les Wailers et les punk rockers de Damned, et bien sûr les Clash. Les Clash qui avaient repris le titre Police and Thieves, chanté par Junior Mervyn en 76. Junior avec une équipe de rêve, Lee Scratch Perry, Ernest Ranglin, Sly Dunbar et les Heptones dans les chœurs. Un titre qui a fait un malheur cette même année au carnaval de Notting Hill lors d'émeutes mémorables.

Femi Kuti a fermé la marche de ses musiques du monde avec un extrait de son nouvel album Journey Through Life, un voyage à travers la vie qui prolonge et la mémoire et la saga de la famille Kuti. Adrien Taureau était à la réalisation. Merci, à bientôt. Et quand il n'y en a plus, il y en a encore. On a le temps de vous présenter l'artiste suisse et marocain Sami Ghalbi. Il sort son premier album qui s'intitule Yalla Bye Bye, dont acte.

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2: Vous êtes toujours à l'écoute de Radio Tunis, chaîne inter, et les 17h, le point de l'actualité. Bonjour, retour progressif à la normale au barrage Maleg. Le directeur général des barrages et des grands travaux hydrauliques au ministère de l'Agriculture a assuré que le barrage Maleg reste sécurisé après la panne technique au niveau de l'une des trois vannes de la structure provoquant l'écoulement de quantités importantes d'eau et la crue de l'eau de Maleg. Faiz Msallam a précisé que l'incident constitue un cas inédit en Tunisie et qu'il n'est pas dû à un problème d'entretien. Faiz Msallam a assuré qu'il n'y a eu aucune perte de ressources hydriques vu que les eaux échappées de Maleg ont été entièrement dirigées et absorbées par le barrage Sidi Selem. Il a également assuré que la situation sera complètement maîtrisée aujourd'hui. Le responsable a en outre indiqué que les travaux du barrage supérieur de Maleg sont achevés et que sa mise en service est prévue pour l'automne prochain. Et selon les autorités, aucun danger n'est à signaler pour les habitants ou leurs biens. Seuls des dégâts limités ont été enregistrés sur certaines terres agricoles situées en bordure de l'Oued. Les autorités locales indiquent que des équipes restent déployées sur le terrain afin d'intervenir en cas d'urgence. Les avocats ont observé aujourd'hui une grève générale présentielle dans l'ensemble des tribunaux du pays à l'appel du barreau. L'Ordre national des avocats a rappelé que cette grève intervient en raison de l'absence de réponse du ministère de la Justice à une correspondance adressée le 23 janvier dernier, correspondance qui contient plusieurs propositions portant sur la réforme de la profession et l'amélioration de ses conditions d'exercice. La production nationale de pétrole brut a enregistré une baisse de 7% fin avril 2026 par rapport à la même période en 2025. Selon l'Observatoire national de l'énergie et des mines, la moyenne journalière de production est ainsi passée à 25 390 barils par jour contre 27 330 barils par jour fin avril 2025. Cette baisse a concerné la plupart des champs pétroliers. Actualité dans le monde, Donald Trump a balayé aujourd'hui les critiques après la signature à distance d'un accord avec l'Iran. Il a affirmé que ceux qui pensent qu'il n'a pas été assez dur avec l'Iran, qu'ils sont soit jaloux, soit malhonnêtes, soit stupides. Trump a martelé que la bourse vient d'atteindre un record historique et que les prix du pétrole sont en train de chuter. Le négociateur en chef iranien Mohammad Begar Ghalibaf a déclaré que l'accord est un échec pour les États-Unis. De son côté, le secrétaire général de Hezbollah, Naïm Qassem, a qualifié l'accord de grande victoire pour l'Iran. Au Liban, trois personnes ont été tuées lors de frappes israéliennes aujourd'hui dans le sud du Liban. Israël continue en effet d'agresser le Liban malgré la signature de l'accord entre les États-Unis et l'Iran, accord qui prévoit pourtant la fin de la guerre sur tous les fronts. Plus tôt dans la journée, l'armée israélienne avait annoncé la mort d'un de ses soldats lors d'un incident dans le sud du Liban et au cours duquel sept autres militaires sionistes ont été blessés. Au moins 11 soldats, 2 civils et 22 assaillants ont été tués dans l'attaque ce matin contre l'aéroport de Niamey. Le ministère nigérien de la Défense fait état d'un bilan provisoire. Une vingtaine de suspects ont été interpellés. Mondial 2026, un maillot inédit pour le trio arbitral Tunisie-Japon. Ce match marquera un moment particulier dans l'histoire de la Coupe du Monde. Il correspondra au millième match disputé dans l'histoire du tournoi. Pour célébrer cet événement, la FIFA a conçu une tenue spéciale destinée aux arbitres de la rencontre. L'arbitre roumain désigné pour officier cette affiche et ses assistants roumains porteront un maillot orange fluorescent agrémenté de bandes dorées sur les épaules. Un écusson doré apposé sur la manche gauche affichera également la mention match 1000. Et la rencontre entre la Tunisie et le Japon est programmée pour le dimanche 21 juin au stade de Monterrey. Voilà, je vous retrouve à 18h pour d'autres nouvelles en bref. Restez à l'écoute.
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0: 17h08 au carillon de Radio Tunis à l'international. Les 120 minutes vous attendent dans ce rendez-vous hebdomadaire avec l'économie, l'actualité culturelle et la musique, bien évidemment. C'est votre rendez-vous hebdomadaire avec Écosphère et pas mal d'invités en ce numéro du jeudi 18 juin 2026. Nous aurons l'avantage de recevoir l'artiste tunisien Habib Samandi, enfin tuniso-autrichien, on peut dire, le percussionniste, avec plein de projets, dont deux passages à Tabarka. Et oui, ça s'annonce très bien pour lui. Il nous en donnera tous les détails dans quelques minutes. Sinon, pendant la deuxième heure, on fera la part belle à l'économie avec le passage d'une étudiante qui étudie en liste MFBA à l'ESCT. Elle s'appelle Habiba. Pardon, elle s'appelle Siwar Shihamor. Habiba, c'est celle qui l'encadre. C'est sous la direction de Dr Habiba Nasraoui Mrad, d'ailleurs, que nous saluons, et qui va nous parler de la digitalisation des moyens de paiement, enjeux, mutations et perspectives. Également, à 18h30, nous aurons le plaisir de recevoir sur ce même plateau du Studio 1 Madame Leïla Belkhiria, qui est présidente de la Chambre des femmes entrepreneurs. Voilà, c'est ça. De la CNFCE, voilà, de la Chambre nationale des femmes chefs d'entreprise. Sinon, voilà, place à la musique tout de suite. Bra, Dry Bones et Gregory Porter, le jazzman avec ses très belles voix.
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1: Ne vous méprenez pas, ce n'est pas un groupe africain qui vient d'exécuter ce titre. Il s'agit bien de notre ami artiste et percussionniste, Habib Samadi. Bonsoir, Habib.
2: Bonsoir, monde. Merci pour l'invitation. Merci.
1: Merci à toi pour ce morceau qui nous a fait vraiment vibrer, danser, se mouvoir. Ce titre s'appelle, pour nos auditeurs, ceux qui sont dans leur véhicule, qu'on salue, il s'appelle Salambo. Alors, pourquoi Salambo ?
2: Bah, tout simplement, l'idée de faire ce morceau-là, c'était chez une amie qui habite Salambo. Et dans l'office, qui est Hedi Mstiri, j'ai collaboré avec lui. Donc c'est lui qui est pianiste, il est DJ, il est programmateur, il habite en Suisse. Et c'est comme ça que l'idée est venue. Alors je lui dis pourquoi pas, moi j'ai déjà collaboré.
1: C'est-à-dire que tu as déjà composé le morceau sans lui avoir donné de titre auparavant, c'est ça ?
2: Oui,
1: sans un titre dans la tête.
2: Non, on n'avait pas le titre, mais c'est-à-dire, lui, il m'a donné la tonalité, la rythmique, oui. Tout ça, et moi, donc j'ai eu l'idée.
1: Mais c'est toi qui joues des instruments de percus.
2: Oui,
1: hein.
2: C'est moi, je joue les instruments de percus, et c'est moi qui chante. Non, c'est moi qui joue les instruments de percus. Hedi joue le piano, parce que c'est un pianiste classique excellent d'ailleurs.
1: Oui.
2: Il est programmateur, et moi, c'est moi qui chante aussi ce morceau-là.
1: Ah oui, et là, d'ailleurs, moi je pensais que c'était un Africain. Tu as bien pris le bon rôle.
2: Oui.
1: Je voudrais te poser la même question que ta maman, oui. Chère maman, que nous saluons, Habib. Dans quel langage tu es en train de parler là, j'ai beau toucher, je connais un peu, je passe quelques titres africains du style « Aïe, Amwana,
2: Exactement, exactement.
1: « Bamoyana, Bibi, Nabatoto, ok. »
2: Voilà. Je connais ce titre et justement, je me suis dit « Pourquoi pas ?» Ne pas créer mon propre langage.
1: C'est ton propre langage.
2: C'est mon propre langage et je l'ai déjà fait dans d'autres concerts à Vienne. J'arrivais à chanter.
1: Par rapport à Vienne, rappelons que Habib est nanti et doté d'une grande expérience. C'est un musicien de talent qui opère entre l'Autriche et la Tunisie.
2: Oui, j'ai passé 22 ans en Autriche et je fais toujours un va-et-vient. Donc ça m'a beaucoup, justement.
1: C'est un passage
2: très riche, qui m'a beaucoup enrichi, très riche, parce que j'ai rencontré plein de musiciens et j'ai joué plein de styles de musique avec des gens de tous bords. Hein. Donc j'ai beaucoup appris. Et donc je me suis dit, et là, c'est là-bas aussi que j'ai commencé à chanter, à faire ce genre d'onomatopée de syllabes. Parce que je me suis dit, pourquoi le scat, il est toujours limité à deux syllabes, à fa, fa, fa, fa, fa, fa, da, pa, pa, pa, pa, pa, ou je sais pas quoi.
1: C'est vrai.
2: Je me dis, pourquoi pas, nous, c'est-à-dire, personnellement, j'écoutais plein de genres de musique, donc je suis influencé par la musique kawali, par la musique africaine. Je parle 4-5 langues étrangères.
1: Je me suis dit,
2: pourquoi j'associe pas des syllabes, des consonnes, et pourquoi se limiter à ce genre de truc. Donc j'ai commencé à le faire sérieusement.
1: Et ça marche bien, je pense.
2: Et ça marche parce qu'en Autriche, je me suis dit, ok, en Tunisie, on va facilement comprendre que c'est pas de l'arabe, que c'est pas de l'africain, je sais pas. Non, peut-être.
1: Peut-être.
2: Mais en Autriche, on dit, c'est quoi ça? Alors je leur dis que c'est mes impros, c'est mes onomatopées, c'est un truc tribal, c'est moi.
1: Franchement, ça sort bien, Habib.
2: Merci.
1: Alors, Habib, avant de plonger dans tes projets, il y en a pas mal. Kramza Hormis.
2: Ah oui.
1: Alors, commençons tout d'abord par ton dernier concert. C'était du côté de Qerkhna, la belle île de Qerkhna,
2: que j'ai découvert.
1: Nous aimons beaucoup.
2: Nous saluons
1: d'ailleurs tous. Les gens origine de cette magnifique île,
2: oui.
1: Avec un accueil extraordinaire. Hein.
2: Oui,
1: quand
2: oui.
1: On y va là-bas, c'est...
2: Ah oui. Ben, c'est vrai. Ben, je remercie tout d'abord Fawzi Shkil qui m'a pris avec
1: oui,
2: lui.
1: Oui, Fawzi qui est en train de nous écouter apparemment.
2: Ah, Fawzi,
1: hein. On le salue, Fawzi.
2: Ben, Fawzi, on a fait du revival, le revival du premier CD que j'ai fait avec lui.
1: Le fameux Takassim
2: qui
1: est un album super et que je...
2: Indémodable parce que jusqu'à maintenant, les gens l'aiment.
1: Hein. Une petite confidence, Habib, je venais de l'écouter ce matin en préparant l'émission. Je t'assure que c'est du pur bonheur.
2: Ah oui.
1: J'ai envoyé un message à Fawzi pour le féliciter encore une fois.
2: Oui.
1: Merci beaucoup. Mais il n'y avait pas uniquement Fawzi Habib,
2: il y a moi, Hicham Badrani. Bah oui, c'est là où on était dans ce CD-là, c'est bien sûr. Et puis il y a les jeunes avec nous qui sont arrivés.
1: Mais tous les morceaux étaient superbes.
2: Oui, oui, c'est vrai.
1: Et ça date, mine de rien, ça date de 1993.
2: Ah bah oui, et c'est le CD qui a beaucoup tourné et que beaucoup de jazzmen étrangers ont aimé ce CD particulièrement.
1: Et alors vous avez repris une bonne partie de ce CD.
2: On a repris tout le CD, ça veut dire on a fait 10 chansons à peu près.
1: C'est ça.
2: Et donc on a repris avec 2-3 autres morceaux. Nouveau, quoi.
1: C'est ça.
2: Mais l'essentiel était
1: c'est ta racine.
2: C'est ta racine.
1: Franchement, ouais, ça vaut le coup.
2: Voilà. Oui. Et aussi, ça fait longtemps que j'étais pas à Kirkena, donc je redécouvre Kirkena. Et je découvre le festival qui est magnifique, qui est géré par des gens, comment dire, très, très généreux, professionnels dans leur esprit, voilà, et j'ai beaucoup aimé.
1: C'est dommage que cette région n'ait pas vraiment connu le développement auquel elle souhaite que
2: RIM de l'année prochaine aussi.
1: RIM, c'est le nom du festival.
2: Oui,
1: hein.
2: Oui, RIM, ça veut dire, je ne sais pas, c'est peut-être la musique méditerranéenne, internationale,
1: c'est ça. Oui.
2: C'est ça. J'espère que l'année prochaine, ils vont le faire là-bas. Pourquoi pas? Parce que c'est beau. Il y a déjà une escapade quand on prend le bac.
1: Oui.
2: Il y a la première escapade.
1: De Sfax à Kirkena.
2: Voilà, on traverse 1h15. C'est beau, c'est un voyage. Et puis le deuxième voyage, il y est là-bas. Quand il y a des palmiers, on dirait on est au Texas. Et les musiciens qui étaient avec nous, ils étaient des latinos. Ils pensaient qu'ils étaient au Chili, au Mexique.
1: Au Mexique, voilà. Mexico.
2: Oui, voilà.
1: Très bien, alors ça c'était le 12 juin dernier, mais sinon tu as plein de spectacles. Et ce qui est particulier avec toi, Habib, moi qui te connais depuis je ne dirai pas combien, c'est ton ouverture. Tu es quelqu'un de très très ouvert, c'est-à-dire que tu n'as pas ce diktat du fait d'être leader, parce que tu es leader, et de vraiment... De te limiter à un seul groupe, de dire voilà, c'est le groupe de Habib Samandi, c'est ça, c'est uniquement ça. Non, tu as fait partie de plein de groupes et à chaque fois, tu apportes vraiment ton grain de sel, tu apportes quelque chose de beau, de différent. Voilà, ton empreinte.
2: Moi, j'étais tout le temps depuis ici ou en Autriche, surtout ici, comme sideman, ce qu'on appelle sideman, c'est-à-dire j'accompagnais. Modestement tous les grands, où j'enregistrais avec tous les grands d'ici. Et beaucoup aussi m'en veulent, me disent maintenant, quand est-ce que tu vas faire ton propre groupe? Et c'est vrai qu'en Tunisie, ça veut dire avant de revenir d'Autriche, je n'ai jamais fait mon propre groupe.
1: Oui.
2: C'est pas parce que je n'ai pas d'imagination pour composer, non, je n'y ai pas pensé, tellement j'étais pris. Au début, j'étais pris par mes études, après. Je suis passé professionnel, mais tout le monde m'appelait pour que je joue. Oui. Il y avait la percussion, c'était moi. Donc, je n'avais pas le temps. Et en Autriche, donc j'ai senti le besoin de faire le groupe et mon propre groupe. Et j'ai fait ça en Autriche, d'accord. Et ici, je commence aussi. J'ai collaboré avec un chir du Stambéli. Donc j'ai fait aussi mon groupe ici que j'ai appelé
1: The Tunisian Stambéli Collective.
2: Oui. On ne tourne pas beaucoup, mais quand il y a une occasion pour le tourner, je le tournerai.
1: Je crois que oui, ça mérite quand même d'être vu, d'être écouté.
2: Oui, c'est intéressant
1: parce que
2: aussi.
1: C'est une manière aussi de faire revivre nos traditions, des choses qui sont très proches de nous, franchement, sur du côté spirituel, mais du côté aussi défoulement. Alors, les prochains concerts, c'est dans quelques jours,
2: Alors,
1: commencerons peut-être par dimanche, c'est ça?
2: Alors dimanche, à l'occasion de la fête de la musique,
1: alors
2: je retrouve un ami, il s'appelle Hicham Hamrit.
1: C'est un ami commun, en fait.
2: C'est un ami commun. Ok, c'est bien. Il joue de la guitare, c'est un excellent guitariste. Et donc,
1: il m'a invité. Qui a même créé une école de guitare.
2: Oui, il a créé une guitare. Il a fait un festival de la guitare. Donc la dernière fois, on a joué en 2004 à Carthage avec Emina Ferret, donc, et avec des,
1: ah, oui,
2: des Français.
1: Ça, oui, tu me fais rappeler des
2: on
1: souvenirs.
2: On a ramené des Français avec nous de la Côte d'Azur, je me rappelle de ça. Et donc voilà, donc, il m'a appelé pour faire un nouveau projet, Hichem. Avec
1: Hezer Bouzid.
2: Avec Hezer voilà. Bouzid, que eu, je découvre. Hein,
1: oui,
2: voilà,
1: qu'on a eu le plaisir d'inviter ici à la même place. Okay. C'était samedi dernier, dans la matinale que j'assurais, et qui a une très belle voix, qui a même chanté ici à Capella.
2: Elle a une très belle voix, je découvre.
1: C'est une belle dame en plus.
2: Oui, oui. Et donc, elle aime Fayrouz. Et donc, Hichem, je crois, il a proposé à Hezer de faire des morceaux de
1: Fayrouz. De sortir un peu dans le style, dans reprise
2: oui,
1: uniquement.
2: Oui, c'est ça.
1: Ça, c'est bien. C'est l'idée, ça. L'idée, vraiment,
2: l'idée,
1: c'est...
2: L'idée, elle est bonne. Avec des arrangements jazzy, bossa nova, latino. Donc, c'est pour ça
1: et
2: qu'il
1: m'a
2: appelé.
1: Vous avez répété dessus, Habib.
2: Ah, oui, on répète depuis un mois, pratiquement.
1: Ah, très bien.
2: Depuis, et je crois qu'il va y avoir aussi des concerts, mais je n'ai pas de date pour le moment.
1: C'est ça.
2: C'est clair.
1: Mais vous travaillez sur ça. Hein.
2: Oui, on travaille sur ça. Donc,
1: alors, pour le dimanche,
2: le dimanche,
1: comment ça va se passer?
2: C'est la journée, donc,
1: la fête
2: de la musique. On va faire un concert, bien sûr, il est gratuit pour tout le monde, à l'ENA, donc Marhaba Bikoum, vous pouvez venir.
1: C'est l'amicale.
2: Voilà, à l'amicale, je crois que c'est à Mazassis. Oui, moi, je ne la connais pas très bien. Donc, on va jouer avec Hege, on va faire ce projet-là. Il y a aussi un club d'harmonie en langue française. Donc, il y a les élèves du club d'harmonie qui vont chanter des chansons en langue française. Donc, ils vont être parmi nous. Et aussi, le club de Hege.
1: C'est beaucoup aussi. Plus qu'une sorte de rencontre.
2: Oui, une rencontre.
1: Voilà,
2: oui.
1: Pour faire connaissance. Surtout sur cet environnement qui tourne autour de Fayrouz, la grande dame.
2: Oui.
1: Alors... Et apparemment, quelques jours après, cap sur Tabarka.
2: Cap sur Tabarka, je suis très content de...
1: Et tu as joué déjà sur Tabarka,
2: mais oui,
1: plusieurs reprises, je crois.
2: Plusieurs reprises avec Fauzi et avec d'autres personnes aussi.
1: Oui.
2: Oui, j'ai joué.
1: Magnifique, hein, c'est...
2: Voilà, c'est magnifique. Je suis très content que Festival Tabarka, il y a une reprise de ce festival-là.
1: Oui,
2: malheureusement,
1: avec une belle programmation.
2: Un belle programmation.
1: Malgré le fait que ça a été fait dans des délais vraiment très, très courts.
2: Oui,
1: hein.
2: Oui. Moi, en fait, je n'étais pas au courant de... je crois qu'il y en a deux.
1: En fait, il y a deux. C'est-à-dire qu'il y a le programme... comment dirais-je,
2: en juillet, il y a un programme en juillet, un programme en août.
1: C'est ça.
2: Et moi, je suis impliqué dans
1: le festival,
2: les deux.
1: Voilà, ça, c'est le festival de Tabarka.
2: De
1: c'est
2: Tabarka.
1: Pas le Tabarka Jazz Festival.
2: Voilà, il y a le Tabarka Jazz Festival. Il est en août, je suppose, et celui-là en juillet. Je ne sais pas le nom exactement, mais il y a deux personnes qui organisent.
1: Le Tabarka Jazz Festival, c'est en juillet.
2: D'accord, ok.
1: Et l'autre dont tu viens de m'indiquer. C'est le festival de Tabarka,
2: ce
1: tout
2: festival
1: simplement,
2: Tabarka,
1: je pense.
2: Oui.
1: Voilà. Mais en tout cas, peu importe le.
2: Oui. Moi, je suis content qu'on joue à Tabarka.
1: L'essentiel, voilà, c'est de jouer.
2: Et que
1: à Tabarka
2: retrouve le fameux festival de jazz.
1: Ah,
2: donc,
1: oui,
2: avec Fauzi, on va jouer le 6 juillet.
1: Je serai là le 6 juillet, c'est
2: avec
1: ça.
2: C'est le même revival que les gens ont manqué à Kerkena. Ils peuvent
1: mais
2: nous
1: avec
2: voir
1: la différence, c'est gratuit.
2: Ah, oui. Je crois que c'est une animation de rue, oui.
1: Oui, c'est une animation de rue, c'est des spectacles.
2: Exactement.
1: C'est comme ça se fait dans les plus grands festivals de jazz.
2: Oui, bien sûr, je les connais, oui, c'est bien.
1: Il y a des spectacles payants, mais il y a des spectacles aussi pour les gens qui ne peuvent pas se permettre.
2: Bien sûr,
1: et pour vraiment donner accès, ça c'est magnifique, parce que c'est le meilleur moyen de promouvoir le jazz et généralement les musiques du monde.
2: Oui, je suis très content. Et donc
1: ça, c'est le 6 juillet, lundi 6 juillet.
2: 6 juillet. Et donc le deuxième festival de Tabarka, qui est chapeauté par M. Benjedou, alors je ne sais pas si c'est le nom exact, ça va être le 26 août.
1: Le 26 août,
2: Le 26 août, je vais,
1: on va déjà,
2: je vais jouer avec un groupe autrichien qui s'appelle Jazz Dragons.
1: Jazz Dragons.
2: Dragons et à leur tête, M. Harald Huber. C'est un grand pianiste autrichien, donc je vais jouer avec Harald Huber, qui a le groupe Jazz Dragon, voilà. Et le 28, ici à Gamart.
1: Le 28 ?
2: C'est à Gamart.
1: 28 août ?
2: Le 28 août à Gamart, c'est toujours le même...
1: Très bien, avec le même band,
2: le même
1: groupe, c'est ça ?
2: Oui, c'est ça. En fait.
1: En espérant aussi qu'il y ait d'autres dates, hein. De toute façon, ce n'est pas impossible.
2: Oui, c'est possible qu'il y ait d'autres dates.
1: Très bien. Alors, encore une fois, nous vous souhaitons vraiment tout le succès, Habib.
2: Merci,
1: je ne sais pas.
2: Merci beaucoup.
1: Je vous laisse le mot de la fin.
2: Je suis très content de venir te voir chaque fois.
1: Et de venir à RTCI.
2: De venir surtout. À RTCI, parce que je connais ce studio-là depuis 30 ans quand il y avait Denis Hacheuch.
1: Il y a toujours Denis
2: Hacheuch. Je venais avec Fauzi aussi ici, donc. C'est un moment nostalgique que je retrouve
1: que
2: ce studio.
1: Que tu revis, mais avec d'autres.
2: Oui,
1: mais
2: d'autres décors. C'est beau, c'est beau, je trouve.
1: Et
2: voilà, je suis très content aussi de revoir les amis qui vont venir nous voir, assister à nos spectacles.
1: Oui, tout à fait.
2: Que j'ai perdu, que j'ai pas vu depuis des années.
1: Bah, c'est le meilleur moyen, c'est la musique.
2: Voilà, c'est la musique, et j'espère qu'ils
1: vont
2: venir.
1: Tout, surtout la fête de la musique, c'est quelque chose d'extraordinaire. J'aurai le plaisir, d'ailleurs. D'assurer la matinale dimanche matin et j'aurai des invités ce dimanche-là.
2: Oui.
1: Je laisse la surprise à découvrir par nos auditrices et auditeurs.
2: Oui.
1: Bib Samandi, encore une fois, merci beaucoup.
2: Merci à vous.
1: À très bientôt.
2: À très bientôt.
1: On va écouter Takassim, qu'est-ce que tu en penses?
2: Oui, oui.
1: Voilà, comme ça, c'est une petite mise en bouche.
2: Oui, oui.
1: Voilà, Takassim de Fawzi Shkili.
2: Oui, merci.

Aujourd'hui, Benjamin de Tudel. Le plus grand voyageur européen du Moyen Âge a été certainement Marco de Polo, mais avant cet illustre aventurier, d'autres explorateurs audacieux, originaires du même continent, ont fait leur voyage en Orient entre le XIIe et le XIIIe siècle. Ils ont pour nom Benjamin de Tudel, Carpini et Rubicus. C'est du premier entre eux que je vais vous entretenir aujourd'hui. Benjamin de Tudel est né dans la ville de Tudel, qui appartenait au royaume de Navarre. Pendant 14 ans, de 1160 à 1173, il a exploré presque tout le monde connu de son époque et a consigné son voyage dans une relation détaillée et minutieuse. Il quitte Barcelone et traverse les villes du sud de la France jusqu'à Marseille, d'où il s'embarque pour Gênes, où il arrive 4 jours plus tard. De là, il se dirige vers Rome, où il visite Saint-Pierre et Saint-Jean-de-Latran. De Rome, il se rend à Naples pour Capoue et Pouzzole, puis traverse de nombreuses villes. Il arrive à Otrante, dont il part pour la Valachie, en visitant les principales villes grecques. Tout en se méfiant des Valaques, peuple qu'il décrit comme pouvant courir comme des chevreuils et s'adonnant au pillage des terres grecques, il se dirige vers Constantinople, en ce temps-là capitale de tous les Grecs. Il y décrit les merveilles de cette ville où règne l'empereur Emmanuel Comnène, avec ses colonnes d'or et d'argent pur. Il y décrit le trône de l'empereur fait d'or et de pierres précieuses, qui projette tant de lumière qu'on n'a pas besoin d'éclairer la salle dans laquelle il se trouve lorsque la nuit se fait. Il compare cette ville à Bagdad, seule ville à laquelle elle peut être comparée. Il y décrit le temple de Sainte-Sophie, qui possède autant d'hôtels qu'il y a de jours dans l'année, ainsi que l'hippodrome, dans lequel, pour le plaisir du peuple, on fait battre ensemble des lions, des ours, des tigres, des oies sauvages, comme aussi des oiseaux. De Constantinople, Benjamin de Tudel parcourt les îles de l'archipel grec, comme Rhodes et Chypre, avant de débarquer dans l'actuel Liban, où il visite Tyr, Beyrouth, Sidon, la Palestine et Jérusalem, petite ville à la grande histoire, Bethléem, Hébron, avant d'arriver à Damas, où commence le pays de Noureddin, qu'il appelle roi des Turcs. Après s'être attardé sur les merveilles de cette ville, dans la grande mosquée, où l'on voit une muraille de verre dans laquelle se trouvent autant de trous qu'il y a de jours dans l'année, et où le soleil entre chaque jour par l'un de ces trous. Il y décrit également des maisons bâties d'or et d'argent, grandes comme une cuve, qui peuvent contenir 3 personnes, si elles veulent s'y laver ou se baigner. Après avoir visité d'autres villes de Syrie, le voyageur arrive à Bagdad, résidence du calife, ville qui lui plaît beaucoup et où s'élèvent de nombreux hôpitaux. Savants, philosophes, habiles et toutes sortes de saints et mages, experts en toutes sortes de sciences, y accourent de toutes parts. Le calife y habite un vaste palais au milieu d'un parc arrosé par un affluent du Tigre et peuplé de bêtes sauvages. Il prétend que ce calife vit du travail de ses mains en fabriquant des couvertures qu'il fait vendre au marché par les princes. Après Bagdad, Benjamin de Tudel poursuit son périple en visitant les ruines de Babylone et Bassora, entre en Perse dans différentes villes dans lesquelles il s'attarde et pousse jusqu'au nord-est en Afghanistan et Samarcande avant de s'arrêter au pied du Tibet. Sur le chemin du retour, il traverse la mer d'Oman, puis en 7 jours, il atteint la côte de Malabar, visite l'Inde et Ceylan. On ne saurait affirmer si le voyageur a atteint la Chine, mais on sait d'après sa relation qu'il traverse la mer Rouge pour débarquer en Abyssinie. De là, il arrive par le Sahara à entrer en Égypte et visiter sa capitale, le Caire, qu'il appelle Misraïm, ainsi qu'Alexandrie, où il observe le phare, encore debout et fonctionnel. De là, il traverse la Méditerranée en 20 jours pour débarquer à Messine. De Messine, il remonte l'Europe jusqu'à Paris, qui renferme, dit-il, les disciples des sages, qui n'ont pas leur pareil aujourd'hui sur toute la terre. C'est ainsi que se termine le merveilleux voyage de Benjamin de Tudel, précurseur de Marco de Polo. Demain sur RTCI, le voyage médiéval de Jean Duplan de Carpin.

0: Il est 17h50 au carillon de Radio Tunisien International. C'est le 120 minutes du jeudi 18 juin 2026. Vous êtes en compagnie de Mandorzi de micro du studio 1, le nouveau studio 1. Rim Trabelsi à la réalisation web et Faisal Hleli, mon ami et collaborateur sur le plan technique. Et puis nous aurons dans quelques minutes, dans une vingtaine de minutes à peu près, le plaisir d'avoir notre deuxième invité, la jeune étudiante Siwar Shiramor, qui va nous parler de la digitalisation des moyens de paiement. D'ici là et avant les infos qui seront présentées par Mohamed Ali Shaib, nous allons écouter Tame Impala dans Dracula, son dernier titre, et les Pet Shop Boys, Rent Blue.
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2: Vous êtes toujours à l'écoute de Radio Tunis, chaîne inter, et les 18h, le point de l'actualité. Bonjour, le déficit de la balance commerciale énergétique a augmenté de 19% fin avril dernier. L'Observatoire national de l'énergie rappelle qu'au mois d'avril dernier, les cours du Brent ont augmenté de 53 dollars le baril par rapport au mois d'avril 2025 sous l'effet de l'escalade des tensions au Moyen-Orient. Un prêt européen de plus de 61 millions d'euros a été accordé à la coentreprise Scatec Aeolus pour la construction d'une centrale solaire photovoltaïque de grande envergure dans la région de Sidi Bouzid. Ce projet est doté d'une capacité de 100 MW. Une fois opérationnelle, la centrale devrait générer en moyenne 252 GWh par an. La session principale de l'orientation universitaire s'étendra du 27 juillet au 3 août. Les résultats seront annoncés le 7 août prochain. La directrice des affaires étudiantines au ministère de l'enseignement supérieur, Ahlem Chata, a indiqué que la session finale se déroulera quant à elle du 7 au 9 août et elle concerne les candidats n'ayant pas obtenu d'affectation ou n'ayant pas participé à la session principale. Les résultats seront annoncés le 12 août prochain. L'unité médico-judiciaire à l'hôpital universitaire Charles Nicolle a annoncé aujourd'hui l'élaboration d'un projet de protocole national pour la prise en charge médicale, légale et psychologique des victimes de violences sexuelles. Le chef du service de médecine légale à l'hôpital Charles Nicolle, Mohamed Allouche, a affirmé que ce protocole a pour objectif d'unifier les mécanismes de prise en charge des femmes victimes de violences sexuelles et de fournir l'assistance nécessaire à toutes les victimes sans discrimination entre les régions. Le nisab de la zakat al-mal pour l'année de l'Hégire 1448 a été fixé à 34 369 dinars et 356 millimes. Un communiqué du mufti de la République précise que le montant de la zakat correspond cette année à l'équivalent de 2,5% de toute cette somme épargnée durant toute une année. Actualité dans le monde, Donald Trump a balayé aujourd'hui les critiques après la signature à distance d'un accord avec l'Iran. Il a affirmé que ceux qui pensent qu'il n'a pas été assez dur avec l'Iran, qu'ils sont soit jaloux, soit malhonnêtes, soit stupides. Le Hezbollah a annoncé aujourd'hui avoir repoussé une tentative des forces israéliennes d'avancer vers une localité près de Nabatria, dans le sud du Liban. Il a assuré que ses combattants ont contraint l'armée sioniste à battre en retraite et à déployer des hélicoptères pour évacuer ses pertes. L'armée israélienne avait plutôt annoncé poursuivre ses opérations dans le sud du Liban malgré la signature par les États-Unis et l'Iran d'un accord visant à mettre fin à la guerre au Moyen-Orient sur tous les fronts, y compris sur le front libanais. 8 pays à majorité musulmane, dont l'Arabie Saoudite et la Turquie, ont accusé aujourd'hui Israël d'être responsable des attaques incendiaires hier contre 2 mosquées de Cisjordanie occupées. Les chefs de la diplomatie saoudienne, jordanienne, émiratie, qatari, indonésien, pakistanais, égyptien et turc affirment tenir Israël en tant que puissance occupante pour responsable de ces attaques. Le haut commissaire de l'ONU aux droits de l'homme appelle à stopper une offensive imminente des paramilitaires des forces de soutien rapide à El Obeid dans la région soudanaise du Kordofan. L'alerte est lancée suite à une concentration de troupes des paramilitaires autour de la ville. Enfin, le mondial 2026 de football continue de tenir en haleine les amateurs du ballon rond. 4 matchs se jouent aujourd'hui dans le cadre de la 2e journée des groupes A et B. En ce moment, la Tchéquie affronte l'Afrique du Sud, ensuite Suisse-Bosnie-Herzégovine à 20h, heure de Tunis, Canada-Qatar à 23h et enfin Mexique-Corée du Sud à 2h. Voilà, je vous retrouve à 19h pour la 2e édition complète du Journal de la Journée. Restez à l'écoute.
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3: Mmh. Bonjour à toutes et à tous. J'ai le plaisir de vous retrouver avec la complicité de Nawel Saidi pour la chronique Au jour le jour.
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3: Voici un terme qui désigne le portefeuille. Et ces portefeuilles sont encore présents dans plusieurs de nos marchés. On les appelle hammel. Hammel, ça veut dire porteur. Et ce hammel, il va porter un fardeau. Et pour désigner le fardeau, on utilisera le terme de hamela. Hamela, le substantif qui va donner hammel, le métier ou l'activité. Et les hammel sont parfois porteurs d'un couffin et ils accompagnent les gens qui font les différents étalages d'un marché. Et donc, le terme revient très fréquemment et il est utilisé, bien entendu, dans toutes sortes de matières que l'on peut porter. Donc, hamel, ça peut concerner aussi bien le marché que des meubles ou bien des outils ou bien quoi que ce soit que l'on porte. En tant que hamel, on porte des fardeaux qui sont des hamela. Hamela, hamel, des termes à retenir et qui désignent donc cette activité de porter et cette activité du portefeuille.
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3: Nous allons nous intéresser aujourd'hui à la manière de désigner les placards et les armoires. Pour désigner des placards qui sont construits donc dans le mur et qui sont fermés ou ouverts, on va utiliser le terme de taqa. Et taqa, c'est un mot qui revient dans le vocabulaire architectural de la maison traditionnelle. Taqa, donc un renfoncement qui permet d'avoir une sorte de placard qui ferme ou qui ne ferme pas. Alors que pour désigner une armoire, on utilise deux termes, celui de glace et celui de marro. Marro, c'est plutôt une grande armoire, alors que glace, c'est une armoire qui spécifiquement porte un miroir. Et c'est une armoire à glace, en fait. Et c'est intéressant parce que le terme glace se réfère à la glace de l'armoire à glace. Et donc, c'est ainsi que ce terme est né dans notre vocabulaire. Glace, marro, taqa, voici des mots qui disent notre manière de garder ce que nous possédons. Il existe un dernier terme qui est celui de sandouk, qui est beaucoup plus traditionnel puisque on n'utilisait pas ces armoires que nous appelons glace et marro, mais on utilisait tout simplement un sandouk, une boîte, une grande boîte en bois qui est peint. Et donc cette boîte-là était l'armoire de nos ancêtres.
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3: Nous nous intéresserons aujourd'hui à la médina de Kairouan. C'est notre feuilleton qui passe par les médinas de différentes villes tunisiennes. Nous sommes passés par Sfax, par Sousse et par le Kef. Aujourd'hui à Kairouan, voici une médina qui d'ailleurs ressemble à celle de Sfax puisqu'elle s'étend sur une superficie qui est moindre mais qui en même temps est commandée par des portes et des remparts qui sont bien présents à Kairouan. Il y a Beb Tounes et Beb Jaladine qui structurent l'axe principal de cette médina, mais il y a aussi un Beb Jdid et d'autres portes encore qui permettent de montrer une médina toujours en mouvement et une médina qui est parée encore de ces différentes portes et remparts et puis une médina qui abrite dans l'un de ses coins la fameuse mosquée Oqba, la plus ancienne mosquée de Tunisie, qui n'est pas construite comme à Tunis au milieu de la ville, mais elle est construite latéralement à la ville parce que, en fait, elle a précédé la construction de la ville de Kairouan. La ville de Kairouan, où les souks sont également intéressants puisqu'ils se trouvent au milieu de la ville et qu'ils forment un ensemble à part dans la ville. Aujourd'hui, visiter les souks traditionnels de Kairouan, c'est découvrir une manière très ancienne de commercer et puis visiter la ville, c'est retrouver les toutes premières traces de l'islam en Tunisie et retrouver sur les avenues de Kairouan de nombreuses mosquées qui comptent parmi les plus anciennes de Tunisie. À bientôt sur RTCI en vous invitant à cueillir le jour nouveau qui se présente.
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0: cas, on parle beaucoup de la digitalisation des moyens de paiement. Et c'est notre invitée, la jeune étudiante Siwar Shikhamor, qui est là pour nous en parler. Elle a choisi pour vous de parler de son article qui est paru dans le Flash Info, « La digitalisation des moyens de paiement, enjeux, mutations et perspectives ». Bonsoir Siwar.
1: Bonsoir, merci beaucoup Monsieur Mandel pour cette invitation et cette opportunité. Je suis ravie d'être avec vous aujourd'hui sur les ondes de la RTCI. Je salue également toutes les auditrices et tous les auditeurs qui nous écoutent. Je me présente, Siwar Shikhamor, étudiante en licence monnaie, finance, banque et assurance à l'École supérieure de commerce de Tunis.
0: Très bien, et ton travail a été fait sous la direction de Dr Habib Al-Nasraoui Ben-Mrad,
1: oui,
0: que nous saluons, qui doit être à l'écoute, n'est-ce pas?
1: Oui.
0: Bien, commençons par le commencement, Siwar. Comment les moyens de paiement ont évolué?
1: Donc, avec le progrès technologique et la généralisation d'Internet, de nouveaux moyens de paiement sont apparus et ont profondément modifié les habitudes des consommateurs. On peut citer les cartes bancaires, oui, les paiements électroniques en ligne ainsi que les paiements mobiles.
0: Tout à fait.
1: Concernant les cartes bancaires, l'importance qu'elles occupent aujourd'hui dans le paysage financier tunisien est confirmée par les indicateurs de l'activité monétique. Mm-hmm. Donc, permettez-moi, M. Mandel, de vous lire quelques chiffres.
0: Oui, bien sûr.
1: Les chiffres montrent une accélération de la digitalisation des paiements en Tunisie entre 2022 et 2024. La valeur totale des transactions a progressé de 11%, ce qui prouve que les Tunisiens utilisent leurs moyens de paiement électronique de manière beaucoup plus intensive et régulière. Mm-hmm. Cette dynamique est également soutenue par l'extension du réseau de proximité avec une hausse de 10,9% des terminaux de paiement. Mm-hmm.
0: Là, on remarque vraiment qu'il y a une grande évolution de ces moyens de paiement digitaux, mais il faudrait bien quand même que vous nous présentiez quels sont les instruments de paiement à l'ère numérique.
1: Oui, mmh. Donc les cartes bancaires,
0: oui,
1: les paiements électroniques en ligne,
0: c'est ça,
1: qui permettent d'effectuer des transactions à distance via Internet et offrent, mmh, rapidité, disponibilité permanente et facilité d'utilisation. Et enfin, les paiements mobiles qui permettent de réaliser les paiements à l'aide d'un téléphone portable et constituent aujourd'hui une solution moderne qui favorise également l'inclusion financière.
0: Oui, mais qui n'est pas encore très répandue, Siwar.
1: Oui,
0: en,
1: oui,
0: Tunisie, nous ne sommes pas encore vraiment en train d'utiliser notre téléphone pour faire des paiements.
1: Oui.
0: Mais je pense que ça va venir.
1: Oui, oui.
0: Voilà. Et alors, mais et pour cela, il faut bien un environnement, hein, c'est-à-dire qu'il faudrait des acteurs de la digitalisation. Quels sont ces acteurs ?
1: Les acteurs de la digitalisation sont les banques qui proposent des cartes bancaires beaucoup plus performantes, des applications mobiles et des solutions de paiement en ligne. Ensuite, on trouve les fintech qui sont des entreprises spécialisées dans l'innovation financière,
0: oui,
1: et qui développent des solutions de paiement adaptées aux besoins des utilisateurs, souvent à moindre coût. On peut citer PayPal, Stripe ou encore Revolut. Et enfin, les big tech, qui sont des grandes entreprises technologiques internationales. Elles maîtrisent les technologies numériques, les données et les plateformes en ligne. On peut citer notamment Apple, Google, Amazon ou Meta.
0: Oui, les fameux méga, c'est ça, ou GAFA plutôt, GAFA,
1: oui,
0: GAFA plutôt, Google, etc. Bon, j'ai peut-être ignoré une question. J'ai peut-être ignoré une question. Bon, tu peux revenir en tout cas sur... la question. Donc c'était à quel propos, Siwar?
1: Les moyens de paiement digitaux.
0: Voilà, c'est ça, les moyens de paiement digitaux. Alors parlons-en.
1: Tout d'abord, on trouve le mobile payment qui peut se faire via des applications bancaires, des portefeuilles électroniques, oui, ou encore des services...
0: Ce qu'on appelle les wallets.
1: Oui, mm-hmm, ou encore des services proposés par les opérateurs télécoms. Ensuite, on trouve les portefeuilles électroniques, qui permet de stocker de l'argent sous forme numérique.
0: Ah, ce sont les wallets, c'est ça?
1: Oui.
0: Plutôt, oui,
1: oui,
0: le portefeuille, oui.
1: Et de réaliser facilement des paiements. Mm-hmm. Par ailleurs, les applications bancaires permettent aux clients de gérer leur compte directement depuis leur smartphone. Et enfin, on trouve le paiement par QR code, qui constitue une solution digitale innovante, qui consiste à scanner un code à l'aide d'un smartphone pour finaliser une transaction.
0: Voilà, encore une fois, une utilisation du smartphone,
1: oui,
0: plus poussée et qu'on espère voir, en tout cas, dans les mois futurs. Mais, Siwar Shikhamor, quels sont les facteurs de la digitalisation?
1: En effet, plusieurs facteurs expliquent aujourd'hui le développement des paiements digitaux. On distingue

0: principalement les facteurs technologiques, économiques et comportementaux. Tout d'abord, les facteurs technologiques jouent un rôle essentiel dans le développement des moyens de paiement digitaux. Le progrès technologique a transformé les services financiers en rendant les transactions plus rapides, plus sûres et plus accessibles. Parmi ces technologies, on peut citer l'Internet, les smartphones et la fameuse blockchain qui enregistre les transactions de façon transparente, décentralisée et presque impossible à modifier. Cela permet donc de réduire les risques de fraude, d'améliorer la traçabilité et de renforcer la confiance dans les paiements digitaux.
1: Très bien. Mais dans tout cela, il y a des avantages et peut-être des inconvénients, Siwar. Mais parlons surtout des avantages. Quelles sortes d'avantages procurent les paiements digitaux ?
0: La digitalisation des moyens de paiement offre aujourd'hui plusieurs avantages importants aussi bien que pour les consommateurs que pour les institutions financières. Tout d'abord, elle permet une plus grande rapidité des transactions. Les paiements électroniques et mobiles sont souvent instantanés, ce qui facilite les échanges et réduit les délais de traitement. Ensuite, les paiements digitaux assurent une meilleure traçabilité des opérations, ce qui contribue à la lutte contre la fraude, le blanchiment d'argent ainsi que les erreurs de paiement.
1: Oui, ça c'est très important.
0: Oui. Par ailleurs, ils favorisent l'inclusion financière grâce aux téléphones mobiles et aux applications numériques. Même les populations vivant dans des zones éloignées peuvent effectuer des paiements, envoyer ou recevoir de l'argent.
1: Voilà, donc là c'est...
0: Il y a aussi la
1: sécurité. Oui, ce qu'on appelle là, juste une petite remarque, Siwar, c'est ce qu'on appelle l'inclusion financière. C'est-à-dire que des gens qui ne sont pas censés être proches d'une banque ou d'une agence, qui n'ont pas de compte, là, ils peuvent utiliser leur smartphone pour faire un certain nombre de paiements. Oui, allez-y.
0: Les paiements digitaux permettent également de renforcer la sécurité et réduire certains risques, en limitant les risques liés au transport d'argent liquide, comme le vol ou la perte. Enfin, ils offrent un gain de temps considérable et une grande simplicité d'utilisation. Les paiements digitaux rendent les transactions plus rapides, plus sûres et plus accessibles.
1: Plus rapides, plus sûres et plus accessibles. Donc apparemment, rien que des avantages. Pourtant, il y a quand même des limites et des risques à ces moyens de paiement, Siwar.
0: Effectivement, malgré les nombreux avantages des paiements digitaux, ces transformations s'accompagnent également de certains risques et défis qu'il est important de prendre en considération. On trouve les risques de fraude.
1: Oui.
0: Tout d'abord, le développement des paiements digitaux s'accompagne de risques de fraude de plus en plus importants. Les fraudeurs utilisent aujourd'hui des techniques sophistiquées pour voler des données ou détourner des transactions.
1: Alors, par exemple, ils vont vous demander de leur communiquer, par exemple, leur code confidentiel.
0: Oui.
1: Quelque chose qu'il ne faut jamais faire. Et pourtant, c'est des fois, il y a eu pas mal de fraudes comme ça et de gens qui ont été malheureusement... floués parce que un logo de leur banque ils ont leur envoyé un mail en leur disant nous allons mettre à jour vos coordonnées, alors donnez-nous votre code confidentiel ou votre RIB ou des trucs. Alors là, le conseil, si vous voyez, c'est de ne jamais, bien sûr, confier ni communiquer à qui que ce soit vos données personnelles.
0: Bien sûr. Ensuite, on trouve la cybersécurité, qui constitue un enjeu majeur. Les systèmes de paiement peuvent être exposés aux cyberattaques, ce qui nécessite un renforcement permanent de la protection des données bancaires. En effet, en 2024, environ 79% des organisations dans le monde ont été ciblées par des tentatives de fraude.
1: 79%, hein ?
0: Oui.
1: C'est un chiffre qui est très fort.
0: Oui, par des tentatives de fraude sur les paiements numériques. Par ailleurs, la digitalisation peut entraîner une forme d'exclusion numérique pour les personnes qui n'ont pas accès aux technologies ou qui ne maîtrisent pas leur utilisation, notamment dans les zones rurales ou chez les personnes âgées. En Tunisie, malgré la forte progression des transactions numériques, une partie de la population reste encore en retrait de cette transition. Enfin, les paiements digitaux dépendent fortement de la technologie et de l'électricité. En cas de panne de réseau, de problèmes techniques ou de coupure d'électricité.
1: Là, c'est vraiment c'est la débandade.
0: Les transactions peuvent être ralenties ou même interrompues.
1: Même carrément interrompues ou stoppées, comme vous venez de le dire, oui.
0: Pour conclure,
1: Oui, allons-y, il est temps de conclure.
0: Disons que la digitalisation des moyens de paiement constitue aujourd'hui une évolution majeure du système financier. Elle offre de nombreux avantages en matière de rapidité, de sécurité et d'accessibilité. Mais elle soulève également certains défis liés à la cybersécurité, à la fraude et à l'inclusion numérique. L'enjeu est donc de tirer pleinement parti de ces innovations tout en maîtrisant leurs risques.
1: Tout à fait, voilà, vous avez tout dit. Merci beaucoup, Siwar, pour cet article qui s'appelle « La digitalisation des moyens de paiement, enjeux, mutations et perspectives ». Rappelons que vous avez eu votre licence il y a quelques semaines et nous vous en félicitons. Alors, qu'est-ce que vous envisagez de faire, Siwar?
0: Peut-être master.
1: Un master?
0: Oui.
1: Master plutôt professionnel, c'est ça?
0: Oui.
1: En quelle matière?
0: J'ai pas encore décidé.
1: Tu n'as pas encore décidé. Très bien. Tu as encore le temps, en tout cas. Tu es en pleine vacances. Félicitations, encore une fois, pour ta réussite. Et puis, nous espérons t'avoir parmi nous avec d'autres articles. Hein?
0: Merci.
1: Bien écrit.
0: Merci.
1: Merci. Merci à vous, Siwar Shiramor, étudiante en licence MFB BA. Ah, l'ES, c'était à 18h25. Nous allons recevoir notre deuxième invité dans Écosphère, Madame Leila Belkhiria. Ça sera dans quelques minutes. En attendant, on écoute Stevie Wonder, Where is Our Love?

0: Whatever you want, whatever you do, c'était Status Quo. Et nous avons le plaisir de recevoir dans notre plateau du Studio 1, Madame Leïla Belkhiria. Madame Leïla Belkhiria, bonsoir.
1: Bonsoir.
0: Merci d'avoir accepté l'invitation de RTCI. Vous êtes présidente de la Chambre nationale des femmes chefs d'entreprise. Et vous êtes là, entre autres, pour nous parler de la 7e édition du Salon commercial africain des femmes entrepreneurs du COMESA. Je vais commencer par une première question. Parlez-nous tout d'abord de la CNFCE dont vous êtes présidente.
1: La Chambre nationale des femmes chefs d'entreprise est une structure de l'Union tunisienne de l'industrie et de l'artisanat, du commerce et de l'artisanat, communément appelée l'UTICA.
0: Oui.
1: Oui. Elle a été créée en 1990 et c'était au début dans l'objectif d'attirer les femmes vers le syndicat du patronat pour qu'elles soient présentes dans les instances de décision. Elle a évolué depuis. Et aujourd'hui, elle est la voix de la femme entrepreneur. Donc, nous participons dans les stratégies nationales, dans les politiques nationales. Nous faisons l'accompagnement des femmes entrepreneurs de la création jusqu'à la réussite sur le marché local, jusqu'à l'export. On a beaucoup de programmes. Nous essayons d'être un accompagnateur des accompagnatrices qui sont tout le temps actualisées aux thèmes qui pourraient intéresser les femmes entrepreneurs, c'est-à-dire qu'on traite par exemple cette année tout ce qui concerne l'économie verte, mm-hmm. le respect de l'environnement. Nous sommes très très orientés vers des formations dans l'intelligence artificielle, dans l'utilisation du digital. Tout cela nous ramène à aller vers les marchés internationaux avec une certaine maturité. Voilà. Nous sommes 2200 femmes entrepreneurs à travers la Tunisie.
0: Ah, c'est déjà pas
1: et
0: mal.
1: Nous sommes représentés dans 24 régions. À travers
0: tous les gouvernorats sont représentés.
1: Tous les gouvernorats sont représentés, comme toute organisation. Il y en a qui sont actives et qui sont sur le terrain, et on a d'autres pour des raisons, pour d'autres qui ne sont pas.
0: Moins présentes.
1: Vous savez que c'est une instance élective, c'est des femmes qui sont élues.
0: Il y a des élections,
1: Elles sont bénévoles. Donc certaines
0: bénévoles,
1: sont,
0: c'est important.
1: Oui, certaines sont disponibles, d'autres non. Oui. Mais par rapport à la Chambre nationale des femmes chefs d'entreprise, je suis fière de dire que j'ai derrière moi 10 commissions. Dans le digital, dans le green, dans l'industrie créative, dans tout ce qui est relation avec les organismes internationaux et bailleurs de fonds. Pour l'export aussi, on a une académie des femmes chefs d'entreprise. C'est la première académie des femmes chefs d'entreprise en Tunisie.
0: Carrément une académie. Hein.
1: Nous avons une académie qui, de manière...
0: Remarquable,
1: de manière, c'est la première académie des femmes chefs d'entreprise à avoir été créée en Tunisie, et nous avons des formations qui sont presque toutes les deux semaines, il y a des formations. La dernière en date a été avec le partenariat de la douane tunisienne. Nous avons d'ailleurs, en marge de cet événement, une réception, un cocktail dînatoire qui sera... il est sponsorisé par Konrad Adenauer, mm-hmm. et qui a pour objectif de donner les certifications à des femmes entrepreneurs qui ont suivi des formations au sein de l'Académie de la douane, à Borj Sedria, mm-hmm. des femmes entrepreneurs. Et d'ailleurs, nous avons beaucoup de bailleurs de fonds dans cet événement. Je vais en parler
0: dans quelques instants. Madame Leïla Belkhiria, vous êtes vice-présidente des femmes entrepreneurs du COMESA, la COMFWB. Bon, pour ceux qui ne le connaissent pas, c'est quoi le COMESA ?
1: Le COMESA est le marché commun de l'Afrique de l'Est et du Sud. Il y a 21 pays. Nous avons intégré le COMESA à l'année 2020. L'objectif est... Premièrement, des échanges commerciaux, donc c'est un marché de libre-échange. Il y a une intégration du COMESA, Common Market of East and South Africa, c'est la formule développée. Il y a une intervention au niveau du gouvernement, c'est-à-dire le gouvernement de chaque pays a ratifié des accords pour pouvoir intégrer cet espace commercial. Et ces accords varient à plusieurs niveaux. Il y a des accords pour la libéralisation des échanges commerciaux, mmh. donc les tarifications douanières sont abolies. Il y a des accords qui sont au niveau des banques centrales pour la facilitation des paiements. Il y a des accords pour qu'il y ait un commun accès au financement, aussi bien au niveau des institutions publiques, des ministères, qu'au niveau des organismes qui font partie du COMESA. Tout ceci avec une vision d'avoir un marché commun où évoluent les opérateurs économiques avec plus de liberté, de partage de richesses, d'accès à la production, des chaînes de valeur, de partage d'expertise. Et le COMESA, d'ailleurs, par rapport à notre événement, le 29-30, nous accueillons toutes les institutions du COMESA.
0: Juin.
1: 29-30 juin, nous accueillons des institutions du COMESA qui sont de plusieurs spécialités. Le COMESA, il a une instance qui concerne tout ce qui concerne l'investissement, qui s'appelle le RIA. Il a une institution qui représente le secteur privé, qui s'appelle la CBC, COMESA Business Council. Il a une instance qui représente tout ce qui concerne, c'est un organisme financier, qui s'appelle TDB, qui est la Trade Development Bank. Il a une instance de compétitivité entre les différents pays, 13 instances, il a une assurance, il a une instance qui représente le secteur du cuir, qui est un secteur très important au niveau africain. Donc c'est une institution où tout pays qui y accède, oui. Et à travers ce pays accèdent les ministères. Nous en Tunisie, c'est le ministère du Commerce, qui représente, qui a un point focal comme ça, qui siège dans le Conseil national, qui est chargé de faire tout ce qui est accord et ratification d'accord pour le COMESA. Nous avons, bien sûr, au niveau gouvernemental, la présidence de la République qui assiste aux événements où il y a la présence des présidents.
0: C'est un très haut niveau, en fait.
1: Un très haut niveau. Il y a le ministère des Affaires étrangères qui est impliqué. Et à travers ces accords, tout est défalqué au niveau de différents ministères, différentes spécialités. Et c'est un environnement où on peut évoluer pour justement donner à cette partie de l'Afrique la possibilité d'être encore plus productive et de profiter encore plus des opportunités de ces richesses.
0: Alors, il est temps peut-être de nous parler de cette 7e édition de ce salon qui va se tenir à partir du 1er juillet, c'est ça ?
1: Exactement. Donc parmi les instances du COMESA, je ne l'ai pas cité dans la première partie exprès, il y a ce qu'on appelle le COMFWEB, qui est la COMESA Federation of Women Business, qui est la fédération des femmes chefs d'entreprise du COMESA. Comme le COMESA regroupe 21 pays, chaque pays est représenté par une association ou par un organisme, un patronat féminin, syndicat du patronat féminin.
0: Comme tous, la CNFCE pour la
1: Tunisie. Comme la CNFCE, on nous appelle le Tunisia Chapter, nous représentant le COMFWEB en Tunisie. Et donc, ces 21 pays, à travers leurs 21 organisations, font partie de cette organisation qui s'appelle le COMFWEB. Le COMFWEB est régi par un staff permanent, bien sûr, qui est composé de 9 personnes, différentes spécialités toujours. On a un CEO, on a une directrice de programme, de communication, de mobilisation de ressources,
0: un financier. C'est vraiment une structure ad hoc.
1: Une structure ad hoc qui est très importante. Et il y a les élus. Donc le COMESA, c'est un grand format d'un syndicat du patronat. Il y a les élus qui sont 21 pays, 21 représentations. Et par la suite, on a ce qu'on appelle le bureau exécutif qui est constitué de 9 personnes, dont la Papouasie est vice-présidente. Et nous, bien sûr, nous avons une présidente, elle est zambienne, s'appelle Madame Maureen Sabwe. Ce COMFWEB, chaque année, organise un événement. Parce que le COMESA accorde beaucoup d'importance à l'entrepreneuriat féminin et parce que la stratégie de l'Union africaine pour 2063 encourage les femmes entrepreneurs et surtout les petites et moyennes entreprises, cet événement qui chaque année se déroule dans un pays a pris de l'envergure et ce n'est plus le 1er de 3 juillet seulement pour le secteur privé féminin, c'est accompagné du 29 et 30 juin. C'est
0: encore
1: une
0: deux journées.
1: Deux journées. C'est une réunion institutionnelle organisée par le ministre du Commerce et d'une assemblée générale et d'un bureau exécutif, organisme interne du COMFWEB.
0: COMFWEB, oui.
1: Voilà. On appelle cet événement, c'est parce que on l'appelle Trade Fair and Conferences of COMFWEB. Nous sommes à la 7e édition. Cela veut dire que dans chacun.
0: Il y a eu six éditions. Hein.
1: Exactement. Il y a eu six éditions. au préalable. La dernière en date, c'est celle de l'Éthiopie. Avant cela, il y avait...
0: C'était
1: l'année dernière. Il y avait à Madagascar. Il y a eu également en Ouganda, au Malawi. Le siège du COMFWEB est au Malawi. Mm-hmm. Et il n'est pas comme le COMESA. Le COMESA, c'est à Lusaka et en Zambie. Par contre, le siège du COMFWEB est au Malawi. Donc, cette édition, qui est septième, et cette année, ils ont choisi la Tunisie pour venir... pour être en Tunisie, pour qu'il y ait cette organisation très vaste des 21 pays. Et il y a plusieurs volets. Il y a un salon qu'on appelle Trade Fairs, donc c'est le salon exposition des sociétés des femmes entrepreneurs, institutions du COMESA, de tous les secteurs. Il y a des conférences,
0: oui.
1: 1er de 3 juillet.
0: C'est ça.
1: Il y a du B2B. Mmh. À travers une plateforme, par une présence physique ou virtuelle.
0: C'est ça, les deux, on peut choisir.
1: Et nous avons aussi la distribution des trophées du COMESA Federation of Women Business décernés par le COMESA pour les femmes.
0: Il y a quand même une compétition.
1: Il y a une compétition au niveau de COMESA où il y a un appel à candidature, mmh. où les candidates des 21 pays présentent quelques, c'est-à-dire que c'est différentes catégories. Vous avez l'agroalimentaire, oui. vous avez le digital, vous avez la femme entrepreneur, vous avez l'institution qui a le plus développé l'entrepreneuriat féminin. D'ailleurs, la Tunisie, nous avons eu pour deux années consécutives, 2023 et 2024, le trophée de la meilleure organisation, la CNFCE, la meilleure organisation.
0: Deux années de suite.
1: Deux années consécutives.
0: Félicitations.
1: Oui, merci. Nous avons aussi, lors de cet événement, il y a aussi la compétition La meilleure start-up. La Tunisie a reçu la meilleure start-up inspiratrice en 2024.
0: Et elle a sa tête une femme, bien sûr.
1: Une femme,
0: évidemment.
1: Oui, c'est au niveau
0: entrepreneurial.
1: On parle là que d'entrepreneuriat féminin. Et nous avons reçu en 2023 la meilleure entreprise dans le secteur de la maroquinerie était une femme tunisienne aussi au niveau du COMESA, bien qu'on ait intégré récemment en 2020, on est
0: c'est
1: la
0: ça,
1: plus
0: oui,
1: jeune.
0: Des Benjamins, des
1: oui,
0: Benjamins.
1: Des Benjamins, oui.
0: Mais qui
1: donc,
0: ont
1: pour vous
0: remporté,
1: dire combien le potentiel. Cette rencontre est très importante, elle représente une grande opportunité à tous les niveaux. Partage d'expériences et des thèmes, etc.
0: Comment voyez-vous l'impact de cet événement, Madame Laila Blkhiria?
1: Tout d'abord, il va y avoir, au niveau des conférences, jusqu'à aujourd'hui, comme je vous ai déjà dit, il y a une plateforme. Quand vous accédez à la page Facebook de la Chambre nationale des femmes chefs d'entreprise, vous trouvez le lien, c'était F7.io, vous y accédez et vous pouvez vous inscrire en tant que
0: déjà,
1: femme entrepreneur.
0: Oui.
1: Bien sûr, il faut passer par la Chambre nationale et être membre de la Chambre nationale
0: forcément,
1: des femmes chefs d'entreprise. Il est préférable pour cela. Donc, vous pouvez accéder aux conférences. Nous attendons 500 visiteurs pour les conférences.
0: C'est pas mal. Hein.
1: C'est quand même assez...
0: Vous m'avez dit que vous êtes vraiment en bras de chemise depuis le mois de mars, madame.
1: Oui, exactement.
0: Ce n'est pas évident du tout. Hein. De toute façon, bravo pour tous ces efforts.
1: Ce n'est pas un effort personnel, c'est
0: oui,
1: un effort
0: c'est un groupe.
1: Collectif,
0: c'est
1: un groupe. Nous avons 10 commissions qui sont mixtes entre la COMESA Federation of Women Business et la Chambre nationale des femmes chefs d'entreprise, des femmes de différentes expertises. Nous avons une commission pour la logistique, une commission scientifique pour mettre en place le programme qui doit être diversifié. Et dans le thème cette année, c'est comment utiliser le digital pour pouvoir rapprocher l'ASLECAF de la COMESA, les deux grandes...
0: Ah, il y a une sorte de, disons, de mariage.
1: De mariage, exactement.
0: Ou de proximité.
1: Exactement. Mm-hmm. Nous avons une commission de communication, nous avons une commission de institutionnelle, parce que dans cet événement, par exemple, hier, on était en réunion au ministère du Commerce, où le ministère du Commerce, qui a un focal... Point COMESA a réuni tous les ministères concernés. ministère de l'Intérieur, les directeurs de les frontières, directeurs des frontières, le ministère du Tourisme, le ministère de la Culture, ministère des Affaires étrangères, la Banque centrale, les directeurs du ministère du Commerce qui sont, c'est-à-dire qui sont qui supervisent cette foire internationale qui va se dérouler à Lutica.
0: Donc, presque tous les intervenants. Hein.
1: Nous avons tout l'appui du gouvernement tunisien, nous avons l'appui de tous les ministres, le ministère de la Femme, le ministère de l'Économie. Ils sont tous là, ils nous appuient, ils nous encouragent, ils facilitent cette opération d'envergure parce que, comme vous savez, il y a des visas octroyés, il y a des autorisations.
0: Pour 21 pays,
1: oui,
0: c'est pas évident.
1: Oui.
0: Hein.
1: Des autorisations à donner pour les produits qui vont... Il faut qu'ils soient en corrélation avec la législation tunisienne. Il y a de la devise qui va rentrer, qui doit être selon notre loi d'échange et qui doit être sous le contrôle de la Banque centrale.
0: Tout à fait.
1: Il y a une sécurité à assurer. Nous, dans notre pays, nous pouvons dire que nous sommes fiers d'avoir une sécurité pour se déplacer, mais quand même pour faciliter le déplacement de ces délégations de haut niveau. Donc cet événement sera en fait une opportunité pour montrer tout ce dont la Tunisie peut bénéficier en tant qu'expertise de haut niveau, ce que nous possédons comme expertise, et c'est l'occasion de le montrer.
0: Et c'est destiné, Madame Lila Belkhiria, donc aux pays de l'Afrique de l'Est et du Sud, principalement.
1: L'organisation, ce n'est pas un événement tunisien.
0: Voilà.
1: J'insiste toujours et je redis.
0: C'est un événement international.
1: C'est un événement régional organisé par le COMESA. Mais nous, en tant que.
0: Il est organisé en Tunisie, c'est ça.
1: Exactement.
0: Comme
1: nous
0: accueillons. Il a été organisé dans d'autres pays les éditions précédentes.
1: Nous sommes le pays hôte et nous sommes.
0: Voilà, le pays hôte.
1: La représentante tunisienne de la Fédération des femmes entrepreneurs. De Comfweb.
0: Mais
1: comme la Tunisie. Par sa particularité, c'est une plateforme. Elle est proche de l'Europe, elle est proche de la...
0: Elle a une position stratégique.
1: Stratégique. Donc nous, en tant que Chambre nationale, nous avons un réseau. Nous sommes fiers de dire, tout d'abord, nous faisons partie de l'Organisation mondiale des femmes chefs d'entreprise.
0: Oui.
1: Donc la présidente de l'Organisation mondiale des femmes chefs d'entreprise sera là, Madame Marie-Christine Ogli. Nous faisons partie de l'ASLECA, parce que nous siégeons au bureau exécutif de l'ASLECA. Donc la présidente de la Fédération des femmes entrepreneurs de la zone de libre-échange continentale sera là.
0: Et là, c'est presque toute l'Afrique, madame.
1: Toute l'Afrique. Et l'Europe.
0: Et l'Europe aussi.
1: Et l'Europe, nous avons l'Allemagne qui va venir.
0: Et cette jonction que nous faisons entre l'Afrique et l'Europe.
1: Et l'Europe. Je ne sais pas s'il y aura d'autres nationalités, parce que jusqu'à aujourd'hui, il y a encore des inscriptions au niveau de cette plateforme.
0: On a encore jusqu'au 26, je pense.
1: Exactement. En fait, il y a une capacité.
0: C'est vrai.
1: Une fois qu'on est atteint cette capacité. Déjà,
0: vous
1: on est à 300.
0: Les...
1: Hier, lors de la réunion, on était à 370 inscriptions.
0: Et vous vous attendez à 500 à peu près. Donc là,
1: On va les atteindre.
0: Et peut-être les dépasser.
1: Et les dépasser. C'est-à-dire.
0: Et cela va se passer où ? On n'a pas indiqué le lieu. Ce sera à Lutica, je crois.
1: Ça va être à Lutica pour l'exposition des 3 jours, 1er et 3 juillet.
0: Les salons.
1: Le premier jour de l'ouverture, je ne sais pas si je dois citer l'hôtel.
0: Non, on ne
1: peut pas citer
0: l'hôtel. On va nous taxer de publicité.
1: Donc, ça va être un hôtel au lac.
0: D'accord.
1: Pour une capacité de contenance du
0: nombre,
1: parce
0: là,
1: que la cérémonie d'ouverture va être très importante.
0: C'est grandiose.
1: Nous avons plusieurs sponsors au niveau national, par exemple, nous avons...
0: C'est une bonne chose aussi.
1: Oui, nous recevons la directrice générale de la Banque africaine de développement. Donc nous avons comme sponsor la Banque africaine de développement qui, elle, a pris en charge un des panels. C'est des panélistes aussi. Nous avons les Nations Unies, nous avons l'Organisation internationale du travail, nous avons la GIZ, sponsorise une masterclass qui va se dérouler le 3 juillet.
0: Ils sont très présents.
1: Ah oui, et d'ailleurs, la masterclass, c'est sur inscription et il y a des places limitées. Ça va être un expert international dans le digital et le commerce électronique qui va assurer cette masterclass, toujours à travers la plateforme, l'inscription. Nous avons aussi, parmi les sponsors, des sponsors du Comfweb. Ils nous ont ramené leurs sponsors de plusieurs noms, comme leur institution du cuir, bien sûr Zebra, etc. C'est des institutions du Comesa et c'est des fidèles à cet événement du Comfweb qui chaque année sont là pour nous encourager et pour la célébration de cette fête. C'est une fête en fait parce que c'est une rencontre où tous les pays sont là, toutes ces femmes inspirantes
0: sont là. C'est un partage.
1: C'est femmes inspirantes.
0: Il y a de la convivialité à part l'aspect vraiment, je veux dire, assez pointilleux et structuré, mais à certainement un moment de partage et de convivialité.
1: Et surtout, au niveau du Comfweb, nous avons beaucoup de réunions, à savoir des formations ou des réunions mensuelles ou des réunions de haut niveau en virtuel. Et c'est une des occasions, et sinon l'unique occasion pour les femmes entrepreneurs d'être en présentiel de se rencontrer.
0: Oui,
1: au fil des années, bien sûr, des relations d'amicales se sont tissées à travers ces différentes femmes qui sont devenues des habituées de cet événement, qui attendent avec impatience cet événement. Et surtout, il y en a beaucoup qui ne connaissent pas la Tunisie, qui y viennent pour la première fois.
0: C'est un bon moment vraiment pour connaître le pays et ses avantages. En tout cas, je pense que nous avons fait le tour, hein, les 20 minutes que nous avons prévues de consacrer à cet événement sont déjà achevées. Je vous laisse le mot de la fin, Madame Lineb Khiria.
1: Le mot de la fin, c'est une opportunité à ne pas rater pour toute femme entrepreneur. Pour cela, venez à l'Utica au 4e étage. L'inscription peut être aussi... vous avez une équipe qui vous accueille là-bas pour les horaires de bureau. À l'Utica, pour l'exposition, pour prendre un stand, pour participer à ces salons, pour être membre de la Chambre nationale. C'est une opportunité qui ne vient pas toutes les années puisqu'elle se déroule une fois dans un pays, et aujourd'hui c'est en Tunisie.
0: Et on a 21, nous là, et on imaginez, peut attendre 20 ans pour que ça se déroule dans notre pays.
1: Exactement, et imaginez combien vous pouvez économiser.
0: Tout à fait, les frais de déplacement, les dépenses d'hébergement, et ça c'est une opportunité extraordinaire que cet événement international, rappelons-le, qu'il s'agit de la 7e édition du Salon commercial africain des femmes entrepreneurs du COMESA. Madame Leïla Belkhiria, merci beaucoup pour votre intervention.
1: Merci.
0: Et puis, tout le succès pour ce grand événement.
1: Merci.
0: Il est 18h56, nous sommes arrivés à la fin de ce rendez-vous 120 minutes du jeudi 18 juin 2026, assuré par Mandorzido Micro, du Studio 1, Faisal Hilali à la technique, Rim Trabelsi à la réalisation digitale. Je vous laisse avec un dernier titre, et puis je vous retrouve le jour de la fête de la musique. Madame Lélia Bekhiria, si vous aimez la musique, ce sera...
1: Qui n'aime pas la musique.
0: Voilà, ça sera une fête universelle et j'aurai le plaisir de vous réveiller dimanche prochain. Passez une bonne soirée et surtout, prenez soin de vous.
1: Merci.
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2: Sur les ondes de Radio Tunis, chaîne Inter, le journal présenté ce soir par Mohamed Ali Cheib. Au sommaire de cette édition, plus de peur que de mal après la panne technique hier soir de l'une des vannes du barrage Melleg. La situation est complètement maîtrisée et un retour à la normale est annoncé pour les prochaines heures. Le déficit de la balance commerciale énergétique continue de se creuser alors que la production nationale d'électricité est en hausse. Départ aujourd'hui de Marseille de la première traversée de la saison estivale à bord du navire Tanit. 149 traversées seront assurées cet été par la CTN. Les compétences tunisiennes continuent de rayonner. Le professeur Slim Larmeni, élu juge au Tribunal international du droit de la mer pour le mandat 2026-2035. Et dans le monde, l'armée israélienne annonce poursuivre ses opérations dans le sud du Liban, malgré l'accord sur la fin de la guerre signé entre l'Iran et les États-Unis. Madame, Monsieur, bonsoir. Retour progressif à la normale au barrage Melleg après la panne technique ayant provoqué hier soir un déversement massif d'eau vers l'Oued Medjerda. Le ministère de l'Agriculture assure que la situation est sous contrôle et ne présente aucun danger pour les riverains. Le département assure que les constatations techniques réalisées sur le terrain ont montré que l'intégrité du barrage n'était pas menacée et qu'aucune répercussion sur la sécurité des citoyens n'avait été relevée. La panne technique au niveau de l'une des trois vannes de la structure a provoqué l'écoulement de quantités importantes d'eau et la crue de l'Oued Melleg. Le ministère de l'Agriculture assure qu'il n'y a eu aucune perte de ressources hydriques, vu que les eaux échappées de Melleg ont été entièrement dirigées et absorbées par le barrage Sidi Selem. Il affirme que le rythme des écoulements connaît désormais une baisse sensible par rapport aux premières heures ayant suivi l'incident. De son côté, le directeur général des barrages et des grands travaux hydrauliques au ministère de l'Agriculture a assuré que le barrage de Melleg reste sécurisé. Faiz Msalem a précisé que l'incident constitue un cas inédit en Tunisie et qu'il n'est pas dû à un problème d'entretien. Il a assuré que la situation sera complètement maîtrisée aujourd'hui. Faiz Msalem a par ailleurs indiqué que les travaux du barrage supérieur de Melleg sont achevés et que sa mise en service est prévue pour l'automne prochain. Et selon les autorités, aucun danger n'est à signaler pour les habitants ou leurs biens. Seuls des dégâts limités ont été enregistrés sur certaines terres agricoles situées en bordure de l'Oued. Et les autorités locales indiquent que des équipes restent déployées sur le terrain afin de suivre l'évolution de la situation et d'intervenir en cas d'urgence. La production nationale d'électricité, y compris autoproduction renouvelable, a enregistré une hausse de 7% vers la fin du mois d'avril dernier. Elle s'est élevée à 5945 gigawattheures. Selon l'Observatoire national de l'énergie et des mines, les achats d'électricité, principalement de l'Algérie, ont couvert 9% des besoins du marché local fin avril dernier. La production d'électricité à partir des énergies renouvelables s'est située à 8,2%. De son côté, la production nationale de pétrole brut a enregistré une baisse de 7%. La moyenne journalière de production est ainsi passée en avril dernier à 25 390 barils par jour contre 27 330 barils fin avril 2025. Cette baisse a concerné la plupart des champs pétroliers. Les ressources en gaz naturel, elles aussi, ont enregistré une baisse de 13%. De son côté, l'approvisionnement national en gaz naturel a enregistré une hausse de 4%, alors que les achats du gaz algérien ont augmenté de 12%. Plus globalement, l'Observatoire national de l'énergie révèle que le déficit de la balance commerciale énergétique a augmenté de 19%. L'Observatoire rappelle qu'au mois d'avril dernier, les cours du Brent ont augmenté de près de $53 le baril sous l'effet de l'escalade des tensions au Moyen-Orient. Un prêt européen de 61,3 millions d'euros a été accordé à la co-entreprise Scatec Aeolus pour la construction d'une centrale solaire photovoltaïque de grande envergure dans la région de Sidi Bouzid. Ce projet est doté d'une capacité de 100 MW. Le financement est assorti d'un programme de coopération technique visant le renforcement des capacités et le développement des compétences locales, particulièrement dans les régions de Sidi Bouzid et de Gabès. Départ aujourd'hui de Marseille de la première traversée de la saison estivale à bord du navire Tanit. 1300 passagers et 660 véhicules étaient à bord. L'arrivée au port de la Goulette est prévue demain vendredi à 10h. Cette traversée marque le coup d'envoi de l'opération estivale de retour des membres de la diaspora tunisienne pour les vacances d'été. L'ambassadeur de Tunisie à Paris, Vier Khaled, a déclaré que pour assurer une bonne saison des retours, de nouveaux services ont été introduits cette saison. Il s'agit notamment de la délivrance des passeports à bord des navires Tanit et Carthage afin de rapprocher les services administratifs de notre diaspora. Et pour la saison estivale 2026, la CTN prévoit une capacité globale de 433 400 passagers et 126 600 véhicules. Au total, 149 traversées seront assurées par les navires Tanit et Carthage entre le 15 juin et le 15 septembre prochain. L'unité médico-judiciaire à l'hôpital universitaire Charles-Nicolle a annoncé aujourd'hui l'élaboration d'un projet de protocole national pour la prise en charge médicale, légale et psychologique des victimes de violences sexuelles. Le ministre de la Santé, Mostafa El-Fadjani, a souligné que la Tunisie s'est engagée à mettre en œuvre les conventions internationales visant à éliminer toutes les formes de discrimination à l'égard des femmes. Il a indiqué que ce protocole est basé sur l'accueil de la victime, l'examen médical, l'assistance sanitaire, la collecte de preuves et garantit la possibilité de faire le suivi des preuves, outre la protection d'urgence et l'accompagnement social pour faciliter l'accès à la justice, quelle que soit la région où la victime a subi l'agression. Professeur Mohamed Allouche, chef de service des médecines légales de l'hôpital Charles-Nicolle, revient sur les bases de ce premier protocole national destiné à unifier les pratiques en matière de prise en charge médico-légale et psychologique des victimes de violences sexuelles. Il intervient au micro de Zeynep Fès.
3: Ce protocole, il est élaboré par un groupe de travail composé de médecins légistes, de médecins urgentistes et de médecins gynécologues. Et effectivement, comme vous le savez, en Tunisie, il y a 6 gouvernorats où il n'y a pas de médecins légistes. Donc, on a formé des médecins urgentistes et des médecins gynécologues pour faire la même prise en charge des victimes comme celle faite au service de médecine légale. Donc, quand on va présenter ce protocole, on va le finaliser, si tout va bien, au mois de septembre. Après, on va faire l'implémentation en commençant par les régions où il n'y a pas de médecin légiste. Donc c'est un outil pratique pour que tout médecin, quelle que soit sa spécialité, s'il est formé sur ce protocole, il peut assurer une prise en charge de qualité centrée sur la victime, une prise en charge médico-légale et bien sûr psychologique.
2: Le professeur Slim Larmeni a été élu aujourd'hui juge au Tribunal international du droit de la mer pour le mandat 2026-2035. Slim Larmeni a été élu dès le premier tour lors des élections organisées au siège des Nations Unies à New York à l'occasion de la 36e réunion des États partis à la Convention des Nations Unies sur le droit de la mer. Cette élection témoigne de la confiance dont jouissent la Tunisie ainsi que ses compétences scientifiques, juridiques et académiques auprès de la communauté internationale. Elle reflète également le mérite du candidat tunisien, reconnu comme l'un des plus éminents spécialistes du droit international public et du droit de la mer au niveau régional et international. Le ministère des Affaires étrangères affirme que ce succès est le fruit d'efforts diplomatiques soutenus et continus menés par le département, conformément aux orientations du président de la République. Actualité dans le monde, les présidents américains et iraniens ont chacun signé à distance aujourd'hui le protocole d'accord pour mettre fin à la guerre au Moyen-Orient, et ce avant une première séance de discussion demain vendredi en Suisse. Cette signature ouvre une période de négociation de 60 jours au cours de laquelle les deux parties chercheront à conclure un accord définitif. Cette signature signifie que le détroit d'Ormuz sera instantanément rouvert et que le blocus américain américain des ports iraniens prendra fin immédiatement. C'est ce qu'a affirmé le premier ministre pakistanais, dont la médiation a été cruciale. Et Donald Trump s'est empressé de balayer les critiques. Il a affirmé que ceux qui pensent qu'il n'a pas été assez dur avec l'Iran, qu'ils sont soit jaloux, soit malhonnêtes, soit stupides. Il a martelé que la bourse vient d'atteindre un record historique et que les prix de pétrole sont en train de chuter. De son côté, le négociateur en chef iranien, Mohammad Ber Ghalibaf, a déclaré que l'accord est un échec pour les États-Unis. De son côté, le secrétaire général du Hezbollah, Naïm Qassem, a qualifié l'accord de grande victoire pour l'Iran. Et malgré la signature par les États-Unis et l'Iran de l'accord visant à mettre fin à la guerre sur tous les fronts, y compris le front libanais, l'armée israélienne a annoncé poursuivre quand même ses opérations dans le sud du Liban. D'ailleurs, trois Libanais sont tombés en martyr aujourd'hui dans des frappes israéliennes près de Nabatiya où les forces israéliennes ont avancé en profondeur. L'armée a en outre annoncé la mort d'un de ses soldats. Elle a également annoncé rester déployée dans une bande de 10 km à l'intérieur du territoire libanais. De son côté, le Hezbollah a annoncé aujourd'hui avoir repoussé une tentative des forces israéliennes d'avancer vers une localité près de Nabatiya dans le sud du Liban. Il a assuré que ses combattants ont contraint l'armée sioniste à battre en retraite et à déployer des hélicoptères pour évacuer ses pertes. Sur le plan politique, Donald Trump a annoncé aujourd'hui que le président libanais Joseph Aoun se rendrait à Washington dans une ou deux semaines. Mondial 2026 de football, un maillot inédit pour le trio arbitral Tunisie-Japon. Ce match marquera un moment particulier dans l'histoire de la Coupe du Monde. Il correspondra au millième match disputé dans l'histoire du tournoi mondial. Pour célébrer cet événement symbolique, la FIFA a conçu une tenue spéciale destinée aux arbitres de la rencontre. L'arbitre roumain désigné pour officier la rencontre et ses deux assistants roumains porteront un maillot orange fluorescent agrémenté de bandes dorées sur les épaules. Un écusson doré apposé sur la manche gauche affichera également la mention match 1000. La rencontre entre la Tunisie et le Japon est programmée donc le dimanche 21 juin au stade de Monterrey. Le Mondial 2026 de football qui continue de tenir en haleine les amateurs du ballon rond. Quatre matchs se jouent aujourd'hui dans le cadre de la deuxième journée du groupe A et B. Le premier match a opposé la Tchéquie à l'Afrique du Sud. Ensuite, il y aura Suisse-Bosnie-Herzégovine à 20h, heure de Tunis, Canada-Qatar 23h et enfin Mexique-Corée du Sud à 2h du matin. Voilà, c'est la fin de ce journal, mais avant de vous quitter, un rappel de ses principaux titres. Plus de peur que de mal après la panne technique hier soir sur l'une des vannes du barrage Melleg. La situation est complètement maîtrisée et un retour à la normale est annoncé au cours des prochaines heures. Le déficit de la balance commerciale énergétique continue de se creuser alors que la production nationale est en hausse. La production nationale d'électricité donc est en hausse. Départ aujourd'hui de Marseille de la première traversée de la saison estivale à bord du navire Tanit. 149 traversées seront assurées cet été par la CTN. Et enfin, les compétences tunisiennes continuent de rayonner. Le professeur Slim Larmeni a été élu juge au Tribunal international du droit de la mer, pour le mandat 2026-2035. Voilà, c'est la fin de ce journal. Merci d'avoir été des nôtres. Je vous retrouve à 20h pour un flash de l'actualité. Restez à l'écoute.
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1: Il est très exactement 20h sur les ondes de Radio Tunis, Chaîne Inter, un flash de l'actualité. Bonsoir. Un prêt européen de 61,3 millions d'euros a été accordé à la co-entreprise Scatec Aeolus pour la construction d'une centrale solaire photovoltaïque de grande envergure dans la région de Sidi Bouzid. Ce projet est doté d'une capacité de 100 MW. Et le financement est assorti d'un programme de coopération technique visant le renforcement des capacités et le développement des compétences locales, particulièrement dans les régions de Sidi Bouzid et de Gabès. La production nationale d'électricité, y compris autoproduction renouvelable, a enregistré une hausse de 7% vers la fin du mois d'avril. Elle s'est élevée à 5 945 gigawattheures. Selon l'Observatoire national de l'énergie, les achats d'électricité, principalement de l'Algérie, ont couvert 9% des besoins du marché local fin avril dernier. Et la production d'électricité à partir des énergies renouvelables s'est située à 8,2% d'après l'Observatoire national de l'énergie. Le président de la Commission de la législation générale à la ARP a confirmé aujourd'hui l'existence de divergences concernant la proposition de loi relative à l'organisation de la profession de conseil fiscal. S'exprimant sur les ondes de la radio nationale, il a révélé que les différends et les points de divergence ont été soumis au Parlement afin de trancher. L'Office des céréales appelle les collecteurs de céréales à prendre toutes les précautions nécessaires afin de protéger les stocks entreposés dans leurs centres de collecte. Il a également appelé les transporteurs à utiliser des bâches de protection pour garantir l'intégrité des quantités transportées. Cet appel intervient en prévision des perturbations météo attendues ce soir et demain, notamment dans les régions du Nord-Ouest. Actualité dans le monde, Mojtaba Khamenei dit avoir donné son accord au mémorandum d'entente conclu entre l'Iran et les États-Unis dans une lettre adressée à la population iranienne. Le guide suprême iranien a également affirmé que Téhéran n'acceptera aucune exigence jugée excessive de la part de Washington. Il a assuré que les futures négociations directes avec les États-Unis ne signifieront pas pour autant une adhésion aux positions américaines. Et le vice-président américain J.D. Vance a déclaré que la période de négociation de 60 jours avec l'Iran prévue dans le protocole d'accord entre les deux pays s'ouvrait aujourd'hui même. Il a indiqué que l'accord prévoit que les Omanais, les Iraniens et la coalition des pays du Golfe élaborent ensemble à l'avenir un cadre de sécurité approprié pour les détroits. L'armée américaine annonce avoir levé son blocus des ports iraniens. Le commandement militaire américain pour le Moyen-Orient, CENTCOM, a confirmé que les forces américaines ont levé le blocus sur l'ensemble du trafic maritime entrant et sortant des ports et des encoutières iraniennes. Il a cependant précisé que des navires militaires restent sur zone. Le gouvernement américain a imposé des sanctions économiques contre des personnalités libanaises accusées d'entraver le processus de paix au Liban et de retarder le désarmement du Hezbollah. Sport, le mondial 2026 de football continue de tenir en haleine les amateurs du ballon rond. Quatre matchs se jouent aujourd'hui dans le cadre de la deuxième journée des groupes A et B. Le premier match a opposé la Tchéquie à l'Afrique du Sud. Il s'est soldé sur le score nul, un but partout. Ensuite, Suisse-Bosnie-Herzégovine à 20h, heure de Tunis, Canada-Qatar à 23h et enfin Mexique-Corée du Sud à 2h du matin. Voilà, c'est la fin de ce flash. Passez d'excellents moments à l'écoute d'RTCI.
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